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Cette journée vous comblera. Capricorne, votre façon de dire les choses pourrait être mal perçue par une personne de votre entourage. Les Verseaux, votre bel enthousiasme en ravit plus d'un. Et puis les Poissons, vous allez vous montrer formidablement disponible pour vos amis. Très bonne journée à tous.

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1: En plus d'avoir l'instinct grégaire, les moutons sont dotés de néophobie. Ils ont une crainte des aliments nouveaux, ce qui leur permet d'éviter de s'empoisonner. Tous les ovins seraient ainsi programmés pour n'ingérer que 10 grammes par jour, pendant 10 jours, d'une nourriture nouvelle. Cette désensibilisation alimentaire est une question de survie pour les moutons qui paissent en liberté sur de grands espaces.
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Bonjour à tous, nous sommes aujourd'hui le 15 septembre, journée où nous souhaitons une bonne fête aux Roland, Lola et Lolita. Bon anniversaire à vous qui êtes nés un 15 septembre, c'est un point en commun que vous avez avec Camilla Jordana, le prince Harry de Sussex, également Tom Hardy, Tommy Lee Jones, Marco Polo, Agatha Christie ou encore Jean Renoir. Ça s'est passé un 15 septembre 1935, c'est l'adoption des lois de Nuremberg, 1997 l'enregistrement du nom de domaine google.com ou encore le 15 septembre 2024 aux États-Unis, une tentative d'assassinat présumé de Donald Trump est déjouée en Floride. Le dicton du jour, Saint-Laurent au champ, Saint-Tanguy à l'écurie. Très bonne journée à tous!

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1: Dans votre télé pour ce mardi 15 septembre sur Delta FM, nous vous proposons de retrouver une émission spéciale sur France 2, Sauvons nos forêts. Chaleur suffocante, méga feu dévastateur, sécheresse historique, l'été 2026 est le plus chaud jamais enregistré en France. Depuis le début de l'année, près de 120 000 hectares sont partis en fumée. Face à l'urgence, Léa Salamé et Hugo Clément présentent une grande soirée avec un double objectif, comprendre les causes de ces incendies incontrôlables et mettre en lumière et en œuvre des solutions nombreuses et concrètes pour les prévenir et y faire face. Tout au long de cette émission spéciale, des reportages, des experts et des scientifiques dressent un état des lieux des dégâts et des moyens de lutte trop souvent insuffisants. Victimes et journalistes présents sur place livrent également leurs témoignages. Sauvons nos forêts, c'est donc une émission spéciale à retrouver ce mardi sur France 2. Également retrouvée sur TF1, Koh-Lanta All Stars, sur France 3, en inédit, La Stagiaire. Sur la chaîne France 5, c'est Ce qui nous tient debout, en inédit. Sur M6, retrouvez la série 911. Sur Arte, Ultra Riche, Taxe-moi si tu peux. Sur la chaîne France 4, retrouvez du cinéma avec L'Ordre des médecins, en inédit. Sur la chaîne W9, c'est les 20 chansons de Céline Dion préférées des Français. Sur TMC, 90 enquêtes, arnaques et SMS frauduleux, les nouveaux escrocs du téléphone. Sur TFX, retrouvez Captain Marvel. Sur Gulli, Royal Corgi. Sur la chaîne C-Star, Mystère à Saint-Tropez. Sur T18 non élucidé, Novo 19 propose Le Bazar de la Charité, le premier épisode. Sur TF1, série film, c'est Camping Paradis. Sur la chaîne Sister, Age of Tomorrow. Et on termine avec RMC Story, La Cité de Troyes a-t-elle réellement existé? Très bonne soirée télé avec Delta FM.
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2: Bonjour à tous, à la une de l'actualité, une journée de mobilisation aujourd'hui en France. Plusieurs secteurs seront concernés, avec des appels venant notamment de la police, de l'enseignement supérieur, de l'énergie et de la santé. Ils appellent à se mobiliser pour le budget, salaire et leurs conditions de travail. Des associations se mobilisent aussi pour réclamer davantage de moyens face au dérèglement climatique. Une semaine au minimum sera nécessaire pour relever le TER qui a déraillé vendredi dernier entre Rouen et Caen. Les grues doivent entrer en action à partir d'aujourd'hui. Une opération qui s'annonce complexe et qui devrait durer au moins une semaine. C'est ce que dit SNCF Réseau. Pour rappel, l'accident a fait 44 blessés, dont une jeune femme grièvement touchée, mais dont les jours ne sont plus en danger. À l'étranger, une rencontre au sommet aujourd'hui en Égypte. Sur fond de tension au Yémen, Abdel Fattah al-Sissi doit recevoir le prince héritier saoudien Mohamed Ben Salman. Cette visite intervient après une offensive des Houthis vers le détroit de Bab el-Mandeb et des frappes contre l'Arabie saoudite. Soutien des forces gouvernementales yéménite. On passe au sport avec du volley et un rendez-vous relevé pour l'équipe de France. Les Bleus affrontent l'Allemagne ce soir à l'Euro à 19h. Les Français ont remporté tous leurs matchs de groupe jusque-là, tout comme l'Allemagne. Le vainqueur prendra seul la première place du groupe.
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3: Et dans votre ciel de Camargue pour ce mardi 15 septembre, on retrouve de nouveau un ciel ensoleillé toute la journée. Des températures plutôt douces puisqu'il fera 23 degrés le matin, par contre ressenti 30. Et l'après-midi, retrouvez 28 degrés ressenti 34. Pour les prochains jours, on devrait également retrouver du soleil. Et la température de la Méditerranée aujourd'hui est de 22 degrés. On n'oublie pas de souhaiter une bonne fête au Roland ainsi qu'au Dolores. Salut à toutes et tous, quel plaisir de vous retrouver en ce mardi matin pour entamer cette belle journée ensemble sur Delta FM. J'espère que vous avez passé une excellente nuit et que vous êtes en pleine forme en ce 15 septembre. On est ensemble jusqu'à 10h pour l'excellent matin et on va passer 3h dans une ambiance chill, chaleureuse et conviviale. Un immense merci pour votre fidélité, que vous preniez votre café du côté d'Aigues Mortes, que vous soyez déjà au volant vers Lunel, Sommières, Vauvert ou même Nîmes. Allez, on attaque tout de suite cette première heure avec une belle énergie. Voici Alex Warren avec le titre Emerald Eyes sur Delta FM. Très bonne matinée à vous.

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1: Bonjour à tous, les prévisions pour votre journée. L'horoscope de ce 15 septembre, les béliers, un climat affectif radieux, vous vous sentez léger et plein d'espoir en l'avenir. Taureau, avant de vous lancer dans un projet, laissez la priorité à la réflexion. Gémeaux, il est temps de sortir de votre carapace. Cancer, vous saurez faire preuve d'originalité dans de nombreux domaines. Lion,

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1: Bonjour à tous, les pêcheurs de Méditerranée lancent un mouvement de protestation illimitée. Tous les métiers, toutes les régions sont concernées. La profession dénonce une crise de rentabilité devenue insoutenable entre restrictions et hausse des coûts de production. Les représentants des pêcheurs d'Occitanie, de PACA, de Corse également annoncent des actions dont les modalités restaient encore inconnues hier. Ils estiment que la pêche méditerranéenne ne peut plus continuer à subir. À Montpellier, le tramway devrait finalement rejoindre l'aéroport à l'horizon 2032-2033. Un protocole d'intention vient d'être signé pour lancer les études de ce prolongement de la ligne 3 avec un objectif de moins de 70 millions d'euros et environ 2 km de voies nouvelles. En revanche, le tram n'ira pas jusqu'à la mer. Moggio et Carnon ne seront pas desservis non plus. Le scénario privilégié prévoit une connexion depuis Écopole à Pérol directement vers l'aéroport. Dans le Gard, les professionnels du tourisme tirent un bilan plutôt morose de la saison estivale. Selon la dernière note de conjoncture de Gard Tourisme, le mois d'août confirme une dégradation progressive de l'activité. Les professionnels évoquent notamment une activité en recul, un panier moyen en diminution. Situation qui traduit une saison touristique sous tension après un été déjà marqué par plusieurs difficultés économiques. À Palavas, une nouvelle reconnaissance vient saluer pourtant l'attractivité touristique de cette commune. Depuis le 21 août, la ville est officiellement classée station de tourisme, une distinction attribuée par l'État. Après l'examen de près de 40 critères et parmi eux l'accessibilité, les mobilités, l'environnement, la qualité des eaux de baignade, mais aussi les commerces et les services. À Manduel, près de Lille, la mobilisation des parents se poursuit contre l'arrivée d'une nouvelle directrice d'école maternelle, professionnelle mise en cause pour des faits supposés de maltraitance dans ses fonctions précédentes. Accusation qu'elle conteste, elle a été placée en congé d'office à la rentrée par sa hiérarchie. Elle pourrait toutefois voir ses décisions suspendues par le tribunal administratif de Nîmes. Nîmes justement, on parle football ou plutôt finance. Le Nîmes Olympique qui est dans une situation financière très préoccupante. Ça va bien sur le sportif néanmoins, mais le club accuse un déficit de 500 000 euros auquel s'ajoutent 130 000 euros pour l'association, soit 630 000 euros à trouver d'ici le passage devant la DNCG, il est prévu en novembre prochain. Très bonne journée sur Delta FM.

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1: Les erreurs beauté à éviter quand il fait froid. Ne pas hydrater assez sa peau. En période de froid, la peau a tendance à s'assécher. Le froid et le vent étant les pires ennemis de notre peau. Tiraillements, rougeurs, boutons et un teint terne. Pour pallier ces désagréments, nourrir sa peau avec crème, sérum et masque hydratant, sans oublier pour autant de réaliser un gommage une fois par semaine pour se débarrasser des cellules mortes et lui redonner de l'éclat. Une alternative aux crèmes, les huiles végétales, en particulier d'amandes douces, avocat, jojoba ou de noyaux d'abricot qui possèdent des vertus nourrissantes, hydratantes et protectrices. Après un long moment passé au froid, évitez la douche chaude, c'est tentant. Et pourtant, ce court moment de bien-être a pour effet de réduire l'humidité de la peau et d'amplifier son dessèchement. Une huile nutritive calmera le tiraillement de la peau en sortant de l'eau. Ne pas protéger ses mains, glisser ses mains dans des gants chauds ne les préserve pas de la déshydratation hivernale. Pensez à appliquer après chaque lavage et avant de sortir une crème hydratante et protectrice sur ses mains. Une fois par semaine, accordez une pause nutritive à vos mains en enfilant une paire de gants imbibés de crème ou d'huile pour réparer l'épiderme. Des cheveux revitalisés. Ce que subit la peau, les cheveux le ressentent également. Plus sec, plus cassant et moins brillant. Tout comme la peau, il ne demande qu'à être nourri pour retrouver l'éclat et la résistance. Avec le froid, la fibre capillaire se détériore. Elle a tendance à s'assécher et le cheveu se fait cassant. On n'hésite donc pas à nourrir sa chevelure en profondeur. Zappez l'étape séchage. Le principal ennemi des cheveux en hiver, c'est cette fameuse électricité statique. Mieux vaut éviter le rinçage à l'eau froide qui aura tendance à favoriser ce phénomène. Préférez un rinçage à l'eau tiède. Et bien sûr, hors de question de sortir les cheveux mouillés au risque de tomber malade. Enfin, oubliez le baume à lèvres, zone particulièrement fine et sensible. Les lèvres s'assèchent rapidement jusqu'à se gercer et se craqueler. Pour éviter ce type de désagrément et limiter l'apparition de peau morte, appliquez généreusement et plusieurs fois par jour du baume à lèvres pour hydrater et réparer.

Bonjour à tous, nous sommes aujourd'hui le 15 septembre, journée où nous souhaitons une bonne fête aux Roland, Lola et Lolita. Bon anniversaire à vous qui êtes nés un 15 septembre, c'est un point en commun que vous avez avec Camélia Jordana, le prince Harry de Sussex, également Tom Hardy, Tommy Lee Jones, Marco Polo, Agatha Christie ou encore Jean Renoir. Ça s'est passé un 15 septembre 1935, c'est l'adoption des lois de Nuremberg, 1997 l'enregistrement du nom de domaine google.com, ou encore le 15 septembre 2024, aux États-Unis, une tentative d'assassinat présumé de Donald Trump est déjouée en Floride. Le dicton du jour, Saint-Laurent au champ, Saint-Tanguy à l'écurie. Très bonne journée à tous!

Hélène Segarra avec On n'oublie jamais rien, on vit avec sur Delta FM. Allez, le mardi dans l'excellent matin, c'est l'heure de notre top Shazam du jour. Ce matin, on traverse la Manche direction la Grande-Bretagne pour découvrir ce que les auditeurs britanniques recherchent le plus sur leur smartphone. Sur la troisième marche du podium, on retrouve Stella Lefty avec le titre Boston. En deuxième position, c'est le DJ français UGL qui cartonne à l'international avec Move Into The Sun. Mais la première place absolue du classement britannique ce matin est occupée par une voix soul magistrale, celle de Michael Kiwanuka avec son envoûtant Cold Little Heart. Le numéro 1 en Grande-Bretagne, c'est donc Michael Kiwanuka que l'on retrouve avec cette chanson sortie en 2017 et pourtant numéro 1 en 2026. Et oui, c'est assez fou. On le retrouve tout de suite sur Delta FM, Michael Kiwanuka.

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1: Bonjour à tous. À la une de l'actualité sportive en rugby, son avenir suscitait des interrogations ces derniers mois. Ronan O'Gara s'inscrit dans la durée à La Rochelle. Le manager irlandais a prolongé son contrat jusqu'en 2031, soit 4 saisons supplémentaires. Un nouveau rebondissement dans le conflit financier entre Kylian Mbappé et le PSG. L'attaquant doit indemniser son ancien club à hauteur de 60 000 euros. C'est pour des saisies effectuées sur ses comptes l'an dernier. Elles avaient duré 45 jours et contraint le PSG à trouver une ligne de crédit. En revanche, aucun préjudice d'image ou de réputation n'a été retenu. En football toujours, la célébration de Paris Brunner face à Strasbourg pourrait lui coûter plusieurs matchs. Ce week-end, après avoir marqué pour Monaco, l'attaquant allemand a mimé un égorgement. Le Conseil national de l'éthique a saisi la commission de discipline de la Ligue hier. La sanction pourrait aller jusqu'à 4 matchs de suspension. En volley, rendez-vous relevé pour l'équipe de France ce soir. Les Bleus affrontent l'Allemagne à l'Euro à 19h. Les Français ont remporté tous leurs matchs de groupe jusque-là, tout comme l'Allemagne. Le vainqueur prendra seul la première place du groupe. Et puis c'est la reprise de la Ligue Magnus ce soir, c'est du hockey sur glace. Et pour cette première journée de la nouvelle saison, Rouen, champion de France en titre, va affronter Briançon à l'extérieur à 20h. Gap reçoit Chamonix à la même heure. Anglet affrontera Bordeaux à la maison. Voilà pour l'essentiel de l'actualité sportive.

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2: Dans votre agenda de ce mardi 15 septembre, la médiathèque d'Arles inaugure son nouveau rendez-vous littéraire de la saison à Clairvoix. Tous les deuxièmes mardis du mois, venez découvrir des textes rares, trop vite lus ou méconnus, interprétés à voix haute par Julie Bouvard et deux bibliothécaires. Pour cette première rencontre, le rapport des écrivains aux bibliothèques sera le fil conducteur des lectures. À Clairvoix, à la médiathèque d'Arles, dans la salle Le Café la Nuit. C'est donc à retrouver ce mardi 15 septembre à partir de 18h. Également au programme, les médiathèques en terre de Camargue lancent officiellement le prêt d'œuvres d'art contemporain. Venez assister au vernissage à la médiathèque André Chanson d'Aigues-Mortes pour découvrir la nouvelle sélection proposée en partenariat avec l'association Artothèque Sud. Un moment convivial pour échanger et repartir, pourquoi pas, avec une œuvre inédite à exposer chez vous. Le vernissage Artothèque, c'est donc à la médiathèque André Chanson d'Aigues-Mortes ce mardi à partir de 17h30. Et pour finir, à l'occasion des Journées Européennes du Patrimoine, préparez votre week-end avec une visite unique proposée par l'association Les Amis de l'Orgue de Lunel. Venez découvrir le célèbre orgue-feu Cavaillé-Colle de l'église Notre-Dame du Lac. Construit en 1856 et classé monument historique, ce fleuron patrimonial sera présenté par petits groupes tout au long de l'après-midi et la visite s'accompagnera d'une audition musicale jouée par les organistes de l'association. La découverte de l'orgue Cavaillé-Colle, c'est donc à l'église Notre-Dame-du-Lac de Lunel, ce dimanche 20 septembre de 15h à 18h. Très bonne sortie avec Delta FM.
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1: Cet été, partez à la découverte de notre territoire et laissez-vous séduire par des trésors locaux que vous ne voudrez pas manquer.
2: Moi c'est Baptiste, je travaille à l'office du tourisme du Piémont Cévenol sur Saint-Épouille-du-Fort.
3: Alors, à ce festival du voyage et de l'aventure, on part en voyage et en aventure pas loin parce qu'il y a plein de choses à faire du côté du Piémont Cévenol. Là on va être vraiment plus sur de l'activité physique, randonnée, vélo, etc. On a plein de balades à faire en fait chez vous.
2: Exactement, donc on va avoir des voies vertes, on va avoir également des boucles VTT, cyclotouristiques, et on a 500 km de randonnée à faire sur le Piémont Cévenol.
3: Alors quand on dit Piémont Cévenol, on est sur quelle zone, on est de où à où en fait?
2: Alors on va circuler entre Saint-Hippolyte-du-Fort, Quissac, Les Dignans, donc on remonte un tout petit peu sur le Gardon, mais c'est vrai que nous on va beaucoup être sur la vallée du Vidourle.
3: D'accord,
2: ouais. Voilà.
3: Et donc, qu'est-ce qu'on va retrouver comme type de randonnée, comme type de paysage? Est-ce qu'il y en a pour tous les niveaux, des plus expérimentés aux balades familiales?
2: On va en avoir pour tous les goûts. On va avoir autant sur les Cévennes, quelque chose d'un peu plus technique. On a 4 communes qui sont sur le parc national directement. Mais on a également des boucles plus familiales, plus simples. Notre carnet de balade qui répertorie 17 randonnées à faire autour du Piémont Cévenol, dont certaines thématisées autour de la soie, du vin, du Vidourle, et aussi de la mer des Rochers.
3: Parce que voilà, l'idée c'est aussi d'en profiter pour valoriser ce terroir qui est riche, hein, pour le coup.
2: Exactement, donc nous c'est vrai qu'on est beaucoup autour du vélo, de la randonnée, mais on a également beaucoup de terroirs avec pas mal de viticulteurs sur le secteur, de très bons restaurateurs également qui se servent de produits locaux pour faire leur cuisine, et c'est vraiment très bon.
3: Donc le mieux, c'est de contacter l'office de tourisme du Piémont Cévenol pour avoir un peu plus de détails sur les balades, des contacts de partenaires aussi. J'imagine que vous avez un agenda également.
2: C'est ça exactement, agenda qu'on peut retrouver sur notre site internet ou sur notre page Facebook. Toutes les semaines, on met à jour les événements qui viennent pour le week-end et la semaine.
3: Et ben voilà, ça vous fait peut-être une idée d'escapade pas loin. Merci.
2: Merci à vous.

Tame Impala avec le titre Dracula sur le 88.9. Allez, la première heure de l'émission s'achève doucement. Si vous prenez la route pour aller travailler du côté de Palavas ou d'ailleurs, eh bien roulez prudemment. Dans un instant, après les infos de 8h, on se posera pour notre chronique littéraire. Je vous en dis plus juste après le flash. Mais d'abord, on termine cette heure avec Willow et le titre She's My Religion. A tout de suite sur Delta FM.

0: 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Il est 8h. 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
2: Bonjour à tous. À la une de l'actualité, ils se sont mobilisés au milieu de la nuit. Plusieurs dizaines de pêcheurs bloquent depuis 3h ce matin la sortie du dépôt pétrolier de Fos-sur-Mer dans les Bouches-du-Rhône. Ils protestent contre la hausse des prix du carburant et la dégradation de leurs conditions de travail. Une cinquantaine de camions-citernes sont à l'arrêt. Ils réclament aussi d'être reçus par la ministre de la Pêche, Catherine Chabot. Hier, plusieurs pêcheurs ont également manifesté à Sète et Port-Vendres. Le monde de l'élevage se retrouve à Rennes à partir de aujourd'hui. Le Space, salon international du secteur, ouvre après un été difficile marqué par les canicules et la sécheresse. Les éleveurs s'inquiètent du manque de fourrage pour nourrir leurs animaux cet hiver. La question de l'accès à l'eau sera aussi au cœur des discussions. Anne Hidalgo attendue aujourd'hui devant le Sénat sur les violences dans le périscolaire parisien. La mission d'information veut savoir ce que l'ancienne maire de Paris savait des agressions signalées et comprendre les dysfonctionnements dans leur traitement. Anne Hidalgo reconnaît des défaillances. Elle est visée par une plainte de plusieurs familles. Son successeur Emmanuel Grégoire sera entendu demain. Et en sport, en volley, un test attend l'équipe de France. Les Bleus affrontent l'Allemagne ce soir à 19h à l'Euro. Les deux nations sont pour le moment invaincues dans la compétition.
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4: Et dans votre ciel de Camargue pour ce mardi 15 septembre, on retrouve de nouveau un ciel ensoleillé toute la journée. Des températures plutôt douces puisqu'il fera 23 degrés le matin, par contre ressenti 30. Et l'après-midi, retrouvez 28 degrés, ressenti 34. Pour les prochains jours, on devrait également retrouver du soleil. Et la température de la Méditerranée aujourd'hui est de 22 degrés. On n'oublie pas de souhaiter une bonne fête au Roland ainsi qu'au Dolores. Bon réveil à tous sur Delta FM 88.9, ravi de vous accompagner pour cette deuxième heure de l'excellent matin. On continue de réveiller la terre de Camargue avec le sourire. Pour lancer ce nouveau bloc musical, on part avec une superbe voix de la nouvelle scène francophone. C'est Mentissa avec le titre Désolé sur Delta FM.

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1: Bonjour à tous, les prévisions pour votre journée. L'horoscope de ce 15 septembre, les béliers, un climat affectif radieux, vous vous sentez léger et plein d'espoir en l'avenir.
2: Taureau, avant de vous lancer dans un projet, laissez la priorité à la réflexion.
3: Gémeaux, il est temps de sortir de votre carapace.
4: Cancer, vous saurez faire preuve d'originalité dans de nombreux domaines.
5: Lion, vous aurez des choix à faire, n'hésitez pas à demander des avis.
6: Vierge, vous avez tous les atouts en main pour aboutir, jouez-les sans attendre.
7: Balance, vous n'êtes pas au meilleur de votre forme.
8: Les scorpions, en matière de créativité, personne ne vous arrivera à la cheville.
9: Sagittaire, tendresse et chaleur, cette journée vous comblera.
10: Capricorne, votre façon de dire les choses pourrait être mal perçue par une personne de votre entourage.
11: Les Verseaux, votre bel enthousiasme en ravit prudent.
12: Et puis les poissons, vous allez vous montrer formidablement disponible pour vos amis.
13: Très bonne journée à tous.
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1: Bonjour à tous, les pêcheurs de Méditerranée lancent un mouvement de protestation illimitée. Tous les métiers, toutes les régions sont concernées. La profession dénonce une crise de rentabilité devenue insoutenable entre restrictions et hausse des coûts de production. Les représentants des pêcheurs d'Occitanie, de PACA, de Corse également annoncent des actions dont les modalités restaient encore inconnues hier. Ils estiment que la pêche méditerranéenne ne peut plus continuer à subir. À Montpellier, le tramway devrait finalement rejoindre l'aéroport à l'horizon 2032-2033. Un protocole d'intention vient d'être signé pour lancer les études de ce prolongement de la ligne 3 avec un objectif de moins de 70 millions d'euros et environ 2 km de voies nouvelles. En revanche, le tram n'ira pas jusqu'à la mer. Moggio et Carnon ne seront pas desservis non plus. Le scénario privilégié prévoit une connexion depuis Écopole à Pérol directement vers l'aéroport. Dans le Gard, les professionnels du tourisme tirent un bilan plutôt morose de la saison estivale. Selon la dernière note de conjoncture de Gard Tourisme, le mois d'août confirme une dégradation progressive de l'activité. Les professionnels évoquent notamment une activité en recul, un panier moyen en 10 diminution, situation qui traduit une saison touristique sous tension après un été déjà marqué par plusieurs difficultés économiques. À Palavas, une nouvelle reconnaissance vient saluer pourtant l'attractivité touristique de cette commune. Depuis le 21 août, la ville est officiellement classée station de tourisme, une distinction attribuée par l'État après l'examen de près de 40 critères et parmi eux l'accessibilité, les mobilités, l'environnement, la qualité des eaux de baignade, mais aussi les commerces et les services. À Montduel, près de Nîmes, la mobilisation des parents se poursuit contre l'arrivée d'une nouvelle directrice d'école maternelle professionnelle mise en cause pour des faits supposés de maltraitance dans ses fonctions précédentes. Accusation qu'elle conteste, elle a été placée en congé d'office à la rentrée par sa hiérarchie. Elle pourrait toutefois voir ses décisions suspendues par le tribunal administratif de Nîmes. Nîmes justement, on parle football ou plutôt finance. Le Nîmes Olympique qui est dans une situation financière très préoccupante. Ça va bien sur le sportif néanmoins, mais le club accuse un déficit de 500 000 euros, auquel s'ajoutent 130 000 euros pour l'association, soit 630 000 euros à trouver d'ici le passage devant la DNCG. Il est prévu en novembre prochain. Très bonne journée sur Delta FM.

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1: Dans votre télé pour ce mardi 15 septembre sur Delta FM, nous vous proposons de retrouver une émission spéciale sur France 2, Sauvons nos forêts. Chaleur suffocante, méga feu dévastateur, sécheresse historique, l'été 2026 est le plus chaud jamais enregistré en France. Depuis le début de l'année, près de 120 000 hectares sont partis en fumée. Face à l'urgence, Léa Salamé et Hugo Clément présentent une grande soirée avec un double objectif, comprendre les causes de ces incendies incontrôlables et mettre en lumière et en œuvre des solutions nombreuses et concrètes pour les prévenir et y faire face. Tout au long de cette émission spéciale, des reportages, des experts et des scientifiques dressent un état des lieux des dégâts et des moyens de lutte trop souvent insuffisants. Victimes et journalistes présents sur place livrent également leurs témoignages. Sauvons nos forêts, c'est donc une émission spéciale à retrouver ce mardi sur France 2. Également retrouvée sur TF1, Koh-Lanta All-Stars, sur France 3, en inédit, La Stagiaire, sur la chaîne France 5, c'est Ce qui nous tient debout, en inédit. Sur M6, retrouvez la série 911, sur Arte, Ultra Riche, Taxe-moi si tu peux. Sur la chaîne France 4, retrouvez du cinéma avec L'Ordre des médecins, en inédit. Sur la chaîne W9, c'est les 20 chansons de Céline Dion préférées des Français. Sur TMC, 90 enquêtes, arnaques et SMS frauduleux, les nouveaux escrocs du téléphone. Sur TFX, retrouvez Captain Marvel, sur Gulli, Royal Corgi. Sur la chaîne C-Star, Mystère à Saint-Tropez. Sur T18, Non élucidé. Novo 19 propose Le Bazar de la Charité, le premier épisode. Sur TF1, Série Film, c'est Camping Paradis. Sur la chaîne Sister, Age of Tomorrow. Et on termine avec RMC Story. La cité de Troyes a-t-elle réellement existé? Très bonne soirée télé avec Delta FM.
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1: Je suis en présence de Roselyne qui. Roselyne Gibelet, qui salinière, qui a travaillé au Salin. Roselyne, bonjour.
2: Bonjour.
1: En quelle année vous êtes entrée au Salin du Midi ?
2: En 55.
1: Alors, attends, 55, je cherche. 1955.
2: Mais c'est ça.
1: Qu'est-ce que vous faisiez en 1955 ? Vous aviez quel âge ?
2: Eh bien, j'avais 17 ans et je suis rentrée, on nous a fait rentrer au Salin. Ma mère et ma soeur nous ont fait inscrire. Et comme il manquait du personnel, on nous a pris. On avait 17 ans.
1: Et vous faisiez quoi au Salin du Midi ?
2: On était au paquetage. Hein. On a paqueté les boîtes, les sachets de sel et tout.
1: C'était quoi comme travail exactement ? Vous faisiez quoi ?
2: À la chaîne. Hein. C'était à la chaîne. Hein. Il y avait une machine. La machine faisait le travail et nous, on a paqueté ce que la machine venait de faire. Hein.
1: Comment ça se passait ? Vous étiez nombreuses à ce poste ?
2: Eh bien, moi, quand je suis rentrée, on était 110 femmes.
1: 110 femmes ?
2: Oui. Et bon, après, ça a diminué, bien sûr. Il y en a qui sont partis, puis après, ça a diminué, voilà.
1: Et 110 femmes, mais 110 femmes à la fois ou c'était plusieurs équipes ?
2: Ah, plusieurs équipes. On était trois équipes, l'après-midi, le matin et de nuit.
1: C'est-à-dire que les femmes travaillaient de nuit également ?
2: Ah oui, on faisait une semaine du matin, une semaine d'après-midi et une semaine de nuit.
1: Les horaires, c'était quoi ?
2: Eh bien, le CDN. Après, ça s'est rangé avec la télévision. On commençait à 8h30. Le matin, on commençait à 4h30. Le soir, on finissait à 8h30. Et puis après, par rapport à la télévision, alors on travaillait une heure un peu plus et on rentrait le soir plus beau, non, pour voir la télévision.
1: Et c'était des journées de combien ? Vous faisiez combien d'heures ?
2: 8h. 8h, ça suffisait.
1: 8h, ça suffisait ? C'est-à-dire, c'était un travail physiquement difficile ?
2: Eh bien, oui, on soulevait du poids. Hein. D'abord, si on est toutes comme ça, maintenant, on va soulever du poids.
1: Toute la semaine, ça faisait du lundi au vendredi ?
2: Du lundi au vendredi, j'étais de nuit. Le lundi, je reprenais d'après-midi jusqu'au vendredi. Et le vendredi, alors, on arrêtait. Et je reprenais de nuit.
1: Et qu'est-ce que ça vous a apporté de travailler au Salin du Midi ?
2: Que ça nous a apporté, que ça nous a bien rangé, parce qu'on n'avait pas de travail. Dans notre temps, il n'y avait pas de travail. Il y a 17 ans, la première fois que j'ai touché ma retraite, mon salaire, j'ai eu 60 francs. 60 francs, oui, c'était des francs.
1: 60 francs pour le mois ou pour la semaine ?
2: Non, pour le mois.
1: Oh ben, s'il fallait vivre maintenant avec 60 francs.
2: On n'était pas plus malheureux, oui. Parce que maintenant, on gagne plus, on dépense plus, alors ça revient au même. Hein.
1: Qu'est-ce que c'est qui vous a le plus plu dans le fait de travailler au Salin ?
2: Moi, le plus qui m'a plu dans le Salin, c'est qu'on s'entendait très bien. Il n'y a jamais eu de dispute, jamais ici, jamais là-bas. C'était très bien. Je crois qu'on s'en aille. Puis après, petit à petit, tout le monde est parti.
1: Ça veut dire qu'il y avait une forte solidarité ?
2: Ah oui. Pas comme maintenant, hein. Parce que maintenant, lève-toi que j'ai une...
1: Je sais pas. Enfin, c'est vrai que le monde du travail a changé. Les mentalités ont changé. Qu'est-ce que c'est qui vous a le plus plu au niveau personnel ? Est-ce que vous y avez fait des rencontres, des amitiés qui ont perduré au-delà des horaires de travail, au-delà de...
2: Comme vous le voyez, Geneviève là, et j'ai travaillé 43 ans avec elle, et on est toujours amis. Bon, maintenant, c'est vrai qu'elle ne travaille plus, ni plus cher, elle ne peut pas marcher, mais tout le monde en était groupé. Tandis que maintenant, ça ne se voit pas, ça.
1: Qu'est-ce que vous diriez aux jeunes aujourd'hui pour leur parler des Salins autrefois ? Parce que les personnes ne savent pas comment c'était le travail avant au Salin. Qu'est-ce que vous auriez envie de leur dire, de leur transmettre ?
2: Rien du tout, hein. Parce qu'ils n'ont pas la même mentalité que nous. Alors je leur dirais rien. Nous, on était soudés. Lui ne pouvait pas être malade, l'autre prenait sa place pour y faire son travail. L'autre, elle n'était pas bien, va au réfectoire, on te remplace. Ça, tu ne le vois plus, tu ne le vois plus du tout. Tu comprends ? Moi, enfin, pour moi, ça s'est bien passé.
1: Roselyne, merci beaucoup en tout cas pour ce témoignage.
2: Merci de rien.
1: Et qu'est-ce qu'on peut vous souhaiter pour l'avenir?
2: Tu sais, moi, mon avenir, il y a longtemps qu'elle est partie, mon avenir. Moi, j'ai tout perdu, je suis toute seule. Hein. Alors, ma foi, il arrivera ce qu'il arrivera.
1: En tout cas, merci beaucoup, Roseline, pour ce témoignage important sur ce qu'était le travail au Salingue dans les années 50, 60, 70, que, évidemment, peu de gens connaissent.

Clinton Fearon avec Waiting sur le 88.9. Allez, place à notre rendez-vous lecture avec le roman de la semaine, Complainte océanique de Yolanda González. Un livre captivant à la frontière entre l'éco-thriller et la fiction historique. L'histoire nous emmène à la veille du sommet du G7 à Biarritz, où une baleine s'échoue sur une plage du Pays Basque, exactement là où, 5 siècles plus tôt, les baleiniers harponnaient déjà ces majestueux cétacés. Alors que les écologistes tentent en vain de se mobiliser, le dernier souffle de l'animal fait basculer une journaliste dans un état végétatif, son esprit dérivant désormais dans un océan meurtrier. Ce roman est un cri d'alarme sur la surexploitation de nos ressources, un hommage vibrant à ces géants des mers sacrifiés sur l'autel du progrès, une plume poétique qui berce autant qu'elle bouscule. C'est donc le roman « Complainte océanique » de Yolanda González aux éditions Actes Sud. Allez, on retourne à la musique sur Delta FM avec Florent Pagny, son titre « L'instinct ». Très bonne matinée à vous.

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1: À Saint-Laurent-des-Gouzes, une entreprise agricole innovante recherche activement un ou une chargée de protection des plantes et de suivi des cultures, en contrat à durée indéterminée. Au cœur des serres modernes et d'installations photovoltaïques, vous jouerez un rôle stratégique pour optimiser l'équilibre biologique des cultures et garantir un suivi agronomique de pointe. Vos missions s'articulent autour de deux grands axes. En protection biologique, vous assurerez le suivi des lâchers d'auxiliaires, les observations et comptages réguliers des ravageurs et proposerez des stratégies de protection intégrées pour limiter le recours au traitement. En suivi des cultures, vous réaliserez les relevés de croissance sous serre et en zone photovoltaïque, notamment sur les agrumes, piloterez des essais innovants, rédigerez des rapports techniques et apporterez des indicateurs clés pour guider les choix stratégiques des chefs de culture. Le profil recherché exige de la rigueur de l'analyse et un sens aigu de l'observation pour effectuer les relevés hebdomadaires. Une formation ou une sensibilité marquée en agronomie et en protection des plantes est indispensable pour réussir ce poste de terrain. Le poste est proposé en CDI à temps plein sur une base de 39 heures par semaine en journée. La rémunération annuelle brute est comprise entre 24 965 euros et 28 000 euros sur 12 mois.
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0: H avec le titre Stop the Wedding sur le 88.9. Allez, on approche doucement des infos de 9h. Restez bien avec nous pour la dernière heure de la matinale. On ouvrira notre page info locale pour parler football et Coupe de France. On débriefe ça dans quelques minutes. En attendant, voici Mathilde avec le titre Parano. Le flash national, c'est juste après.
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2: Bonjour à tous, à la une de l'actualité, la colère des pêcheurs gagne Fos-sur-Mer dans les Bouches-du-Rhône. Depuis 3h ce matin, plusieurs dizaines d'entre eux bloquent la sortie du dépôt pétrolier pour dénoncer la flambée des carburants et leurs conditions de travail. Une cinquantaine de camions-citernes sont immobilisés. Emmanuel Macron attendu ce matin à Orange dans le Vaucluse. Le chef de l'État se rend sur la base aérienne 115 pour rencontrer les premiers volontaires du nouveau service national. Environ 200 jeunes des 18 à 25 ans ont intégré le dispositif à Orange et Évreux. À 10 jours de la visite du pape Léon XIV en France, les Français souhaitent d'abord l'entendre sur la paix dans le monde. Selon un sondage IFOP publié ce matin, viennent ensuite la lutte contre les violences sexuelles dans l'Église et la pauvreté. Léon XIV se rendra à Paris, Lourdes et Metz du 25 au 28 septembre. Pour terminer, du sport, du rugby et son avenir suscité pas mal de questions ces derniers mois. Ronan O'Gara s'inscrit dans la durée à La Rochelle. Le manager irlandais a prolongé son contrat jusqu'en 2031, soit 4 saisons supplémentaires. Et du volley, rendez-vous relevé pour l'équipe de France ce soir. Les Bleus affrontent l'Allemagne à l'Euro, coup d'envoi à 19h.
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3: Et dans votre ciel de Camargue pour ce mardi 15 septembre, on retrouve de nouveau un ciel ensoleillé toute la journée. Des températures plutôt douces puisqu'il fera 23 degrés le matin, par contre ressenti 30. Et l'après-midi, retrouvez 28 degrés, ressenti 34. Pour les prochains jours, on devrait également retrouver du soleil. Et la température de la Méditerranée aujourd'hui est de 22 degrés. On n'oublie pas de souhaiter une bonne fête au Roland ainsi qu'au Dolores. Allez, c'est la dernière heure de l'excellent matin sur Delta FM 88.9. Une heure plus relaxe pour terminer la matinée ensemble. On attaque cette dernière ligne droite avec un univers plein de douceur. Voici Apollone avec le morceau Pas la peine sur Delta FM.

Bonjour à tous, nous sommes aujourd'hui le 15 septembre, journée où nous souhaitons une bonne fête aux Roland, Lola et Lolita. Bon anniversaire à vous qui êtes nés un 15 septembre, c'est un point en commun que vous avez avec Camélia Jordana, le prince Harry de Sussex, également Tom Hardy, Tommy Lee Jones, Marco Polo, Agatha Christie ou encore Jean Renoir. Ça s'est passé un 15 septembre 1935, c'est l'adoption des lois de Nuremberg, 1997 l'enregistrement du nom de domaine google.com ou encore le 15 septembre 2024 aux États-Unis, une tentative d'assassinat présumé de Donald Trump est déjouée en Floride. Le dicton du jour, Saint-Laurent au champ, Saint-Tanguy à l'écurie. Très bonne journée à tous.

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1: Bonjour à tous, les pêcheurs de Méditerranée lancent un mouvement de protestation illimitée. Tous les métiers, toutes les régions sont concernées. La profession dénonce une crise de rentabilité devenue insoutenable entre restrictions et hausse des coûts de production. Les représentants des pêcheurs d'Occitanie, de PACA, de Corse également annoncent des actions dont les modalités restaient encore inconnues hier. Ils estiment que la pêche méditerranéenne ne peut plus continuer à subir. À Montpellier, le tramway devrait finalement rejoindre l'aéroport à l'horizon 2032-2033. Un protocole d'intention vient d'être signé pour lancer les études de ce prolongement de la ligne 3 avec un objectif de moins de 70 millions d'euros et environ 2 km de voies nouvelles. En revanche, le tram n'ira pas jusqu'à la mer. Moggio et Carnon ne seront pas desservis non plus. Le scénario privilégié prévoit une connexion depuis Écopole à Pérol directement vers l'aéroport. Dans le Gard, les professionnels du tourisme tirent un bilan plutôt morose de la saison estivale. Selon la dernière note de conjoncture de Gard Tourisme, le mois d'août confirme une dégradation progressive de l'activité. Les professionnels évoquent notamment une activité en recul, un panier moyen en diminution. Situation qui traduit une saison touristique sous tension après un été déjà marqué par plusieurs difficultés économiques. À Palavas, une nouvelle reconnaissance vient saluer pourtant l'attractivité touristique de cette commune. Depuis le 21 août, la ville est officiellement classée station de tourisme, une distinction attribuée par l'État après l'examen de près de 40 critères et parmi eux l'accessibilité, les mobilités, l'environnement, la qualité des eaux de baignade, mais aussi les commerces et les services. À Manduel, près de Lyme, la mobilisation des parents se poursuit contre l'arrivée d'une nouvelle directrice d'école maternelle, professionnelle mise en cause pour des faits supposés de maltraitance dans ses fonctions précédentes. Accusation qu'elle conteste, elle a été placée en congé d'office à la rentrée par sa hiérarchie. Elle pourrait toutefois voir ses décisions suspendues par le tribunal administratif de Nîmes. Nîmes justement, on parle football ou plutôt finance. Le Nîmes Olympique qui est dans une situation financière très préoccupante. Ça va bien sur le sportif néanmoins, mais le club accuse un déficit de 5

100 000 euros, auxquels s'ajoutent 130 000 euros pour l'association, soit 630 000 euros à trouver d'ici le passage devant la DNCG. Il est prévu en novembre prochain. Très bonne journée sur Delta FM.

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2: Dans votre agenda de ce mardi 15 septembre, la médiathèque d'Arles inaugure son nouveau rendez-vous littéraire de la saison à Clairvoy. Tous les deuxièmes mardis du mois, venez découvrir des textes rares, trop vite lus ou méconnus, interprétés à voix haute par Julie Bouvard et deux bibliothécaires. Pour cette première rencontre, le rapport des écrivains aux bibliothèques sera le fil conducteur des lectures. À Clairvoy, à la médiathèque d'Arles, dans la salle Le Café la Nuit. C'est donc à retrouver ce mardi 15 septembre à partir de 18h. Également au programme, les médiathèques en Terre de Camargue lancent officiellement le prêt d'œuvres d'art contemporain. Venez assister au vernissage à la médiathèque André Chanson d'Aigues Mortes pour découvrir la nouvelle sélection proposée en partenariat avec l'association Artothèque Sud. Un moment convivial pour échanger et repartir, pourquoi pas, avec une œuvre inédite à exposer chez vous. Le vernissage Artothèque, c'est donc à la médiathèque André Chanson d'Aigues Mortes ce mardi à partir de 17h30. Et pour finir, à l'occasion des Journées Européennes du Patrimoine, préparez votre week-end avec une visite unique proposée par l'association Les Amis de l'Orgue de Lunel. Venez découvrir le célèbre orgue-feu Cavaillé-Colle de l'église Notre-Dame du Lac. Construit en 1856 et classé monument historique, ce fleuron patrimonial sera présenté par petits groupes tout au long de l'après-midi et la visite s'accompagnera d'une audition musicale jouée par les organistes de l'association. La découverte de l'orgue Cavaillé-Colle, c'est donc à l'église Notre-Dame du Lac de Lunel, ce dimanche 20 septembre de 15h à 18h. Très bonne sortie avec Delta FM.
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1: Cette semaine, on s'intéresse au parc ornithologique de Pont-de-Go, à un endroit bien particulier dans le parc, c'est le centre de soins. Et c'est Marine qui s'en occupe. Bonjour.
2: Bonjour.
1: Alors, peut-être déjà présenter globalement ce centre qui récupère donc des oiseaux blessés.
2: Oui, le centre de soins du Pont-de-Go, c'est environ entre 4 et 600 oiseaux par an qu'on récupère chaque année. Des oiseaux blessés, des jeunes tombés du nid, plein de cas différents. Et notre objectif, c'est vraiment de les soigner, de les rééduquer, de les réhabiliter pour pouvoir les relâcher après dans le milieu naturel.
1: Alors, est-ce que ça concerne des oiseaux particuliers ou c'est vraiment tout oiseau en fait qui transite par chez vous ?
2: Alors nous, c'est toutes les espèces d'oiseaux sauvages. Voilà, donc ça inclut toute la faune sauvage locale. Hein. Après, tout ce qui est faune exotique, type perroquet, perruche, ça non, ça fait pas partie des oiseaux qu'on peut récupérer.
1: Je pensais par exemple à les petits moineaux qu'on va retrouver au printemps, qui tombent souvent du nid, etc. Donc ça fait partie aussi des oiseaux que vous récupérez.
2: Oui, bien sûr, les moineaux, les passereaux, les rapaces, les jeunes tombés du nid, tout ça.
1: Et des fois des blessures à cause des voitures aussi, je crois que c'est le genre de choses qui arrivent.
2: Ouais, il y a beaucoup d'accidents qui arrivent avec les oiseaux, que ce soit des collisions avec des voitures. Effectivement, c'est très courant, surtout avec les rapaces qui ont tendance à attendre un peu au bord des routes qu'un animal se fasse taper pour aller se nourrir. Donc les rapaces sont beaucoup touchés par ça. Et après, il y a d'autres causes. Hein. Il peut y avoir un oiseau qui se cogne dans une vitre, ça reste une collision. Il peut y avoir de la prédation, soit naturelle, soit par nos animaux domestiques, hein, chat, chien. On n'oublie pas que ça peut causer du dégât aussi. Ça peut être qu'il s'est pris les pattes dans un hameçon, une ligne de pêche. Il y a plein de causes qui peuvent. Il y a plein de causes différentes.
1: Et donc, quel est un peu le processus? Puisque là, du coup, on est avec des animaux sauvages. Mmh. Donc, j'imagine qu'on fait attention aussi peut-être à ce qu'ils ne s'habituent pas non plus trop à l'homme. Enfin, voilà, quel est un peu le procédé que vous élaborez pour en prendre soin jusqu'à la libération finale?
2: Ouais, donc effectivement, comme on est sur de la faune sauvage, il ne faut surtout pas qu'ils s'habituent à l'homme. Donc, nous, on parle d'imprégnation. Et pour pas que ça arrive, on a un protocole très strict pour les nourrir, pour intervenir auprès d'eux, pour vraiment pas qu'ils s'habituent à nous et qu'ils associent l'homme à de la nourriture, par exemple. Donc nous, on fait très très attention à ça. Et après, c'est pour ça que c'est bien quand on trouve un animal sauvage de l'amener sur une structure spécialisée, parce que ça évite de faire des erreurs, notamment en termes d'imprégnation. Qui du coup, ça peut être très compliqué derrière parce qu'on ne peut pas relâcher un oiseau qui est imprégné, qui est habitué à l'homme, puisqu'il devient dépendant de l'homme, il ne peut plus survivre sans l'homme. Quoi.
1: Et donc le processus global du soin?
2: Alors, quand nous l'oiseau arrive, donc les gens qui trouvent un oiseau blessé nous l'amènent. Donc au centre de soins. Et après, on va commencer par poser un diagnostic, essayer de déterminer la cause d'entrée, qu'est-ce qui lui est arrivé, pourquoi il est là. Faire les soins nécessaires. Donc on travaille aussi avec des vétérinaires bénévoles qui nous aident et qui à mettre en place les bons protocoles de soins. Et après, on passe sur une phase de rééducation et de réhabilitation pour retrouver un peu du muscle et des réflexes naturels. Et ensuite, on relâche, voilà.
1: Et ça peut prendre, si on prend une fourchette, combien de temps à peu près?
2: Alors, ça va vraiment dépendre de la cause d'arrivée. Ça peut être seulement quelques jours pour un oiseau qui a été un peu sonné parce qu'il s'est cogné sur une vitre. Et ça peut aller jusqu'à plusieurs mois, voire jusqu'à un an pour les cas les plus graves sur lesquels il y a besoin de beaucoup de soins, de rééducation, de manipulation.
1: Est-ce que c'est déjà arrivé qu'il y ait des oiseaux qui, au bout de la période de rééducation, on s'aperçoit que, en fait, il va avoir du mal à reprendre. Et dans ce cas-là, qu'est-ce qui se passe? Ou est-ce que c'est jamais arrivé? Ça serait le meilleur des cas, mais.
2: Alors, c'est pour ça que la phase de diagnostic est très importante et qu'on est vraiment très méticuleux sur ça, parce que les blessures, il y a des blessures qui ne sont pas soignables, qui ne sont pas réparables, où on sait que l'oiseau ne pourra plus vivre naturellement dans un milieu sauvage. Donc, dans ce cas-là, on va pas lui imposer tout le processus de soins qui est stressant quand même. Hein. Et donc, on arrête là, en fait. On va pas plus loin. Et par contre, quand on entame un processus de soins et de rééducation, En général, on arrive à aller jusqu'au bout. Bien sûr, il y a toujours des moments, on a toujours des petits échecs, mais en général, on arrive à aller jusqu'au bout.
1: Tant mieux. Alors du coup, on disait que c'est des gens qui vous ramènent des oiseaux blessés. Ça veut dire que donc on peut le faire, mais ça veut dire qu'il y a aussi des choses forcément à respecter pour faire ça comme il faut.
2: Oui, tout à fait. Alors, la première chose, quand on trouve un oiseau blessé, le premier réflexe à avoir, c'est d'essayer de contacter un centre de sauvegarde. Parce que ce sont les personnes qui sont le plus à même de vous conseiller pour savoir s'il faut intervenir ou pas, comment se comporter, pour pas se mettre en danger et mettre en danger l'animal. Donc, essayez d'abord de contacter un centre de sauvegarde et ensuite, si c'est nécessaire, parce qu'encore une fois, il y a des fois, les oiseaux n'ont pas besoin de notre intervention. C'est normal de les trouver au sol pour certaines espèces. Mais s'il y a besoin d'une intervention, du coup, la première chose, ça va être d'essayer de l'attraper et sans se blesser l'oiseau. Donc, de faire attention à ça. On peut utiliser une serviette, par exemple, pour couvrir l'animal. Le fait de pas voir, ça va limiter le stress et du coup son débattement. Et ensuite, de la porter à un centre de soins. Voilà. En sachant aussi qu'il y a une petite idée reçue qui persiste sur les oiseaux, c'est qu'il ne faut pas toucher, par exemple, un oisillon trouvé au sol. Ça, c'est pas vrai. Sur les oiseaux, on peut le faire parce qu'il y a pas, il y a très peu d'odorat en fait. Donc, il n'y a pas ce risque que les parents le rejettent derrière. Ça, c'est valable pour les mammifères, mais pas pour les oiseaux du coup. Donc, si on trouve un oiseau par terre, on peut très bien le ramasser et aller le remettre dans le nid.
1: Mais on disait, des fois ça peut être normal de retrouver un oiseau au sol, donc ne pas systématiquement vouloir absolument venir en aide. Je pense par exemple aux goélands qui ont besoin de cette phase, malheureusement, où ils crient partout. On en voit beaucoup du côté de nos plages. Je sais plus s'il y a quelque chose pareil du côté des petits moineaux et tout ça, il me semble, ou peut-être je dis des bêtises.
2: Alors, moi non, non. Mais, par exemple, les chouettes aussi ont une phase où c'est pareil, elles se retrouvent au sol. Il y a plein d'espèces qui, au moment de l'émancipation des jeunes, quand ils vont commencer à sortir du nid, volent encore pas très bien, volent un peu, se retrouvent au sol. Et c'est tout à fait normal, les parents sont autour, guettent et surveillent et continuent à nourrir leurs petits. En fait, faut se dire que s'il n'y a pas de danger immédiat, parce que... un chat est sur le point d'attaquer parce que l'animal est au bord d'une route, bah souvent il n'y a pas besoin qu'on intervienne. Voilà, c'est normal.
1: Et ben voilà, ça fait déjà quelques petites infos. Et le centre de soins est ici au parc ornithologique de Pontgau. Et il y a plein d'autres oiseaux qui sont en pleine santé, qui sont à voir dans le parc. Merci.
2: Merci.

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Gaëtan Roussel avec le titre Tout s'en va sur Delta FM Terre de Camargue. Allez, on va parler sport ce matin avec la fameuse magie de la Coupe de France de football qui a encore frappé ce week-end lors du troisième tour. La fête a dû être magnifique samedi soir du côté des Gomortes puisque nos amis qui évoluent en Régional 1 et qui, rappelons-le, ont remporté la Coupe Garlozère au printemps dernier, ont signé un véritable exploit en éliminant l'Olympique d'Alès en Cévennes, une équipe de National 2. Alors malgré la division d'écart, l'USS Aigues-Mortes s'est imposé 2-0 avec brio. Et ce n'est pas tout pour nos clubs locaux. Lors d'un autre derby 100% sud-gardois, le Gros du Roi a également assuré sa qualification en éliminant Aimargues sur le score de 1-0. Un immense bravo à nos équipes. La suite de la compétition s'annonce passionnante. Allez, on poursuit notre matinée en musique avec Jungle et le titre Keep Moving sur Delta FM.

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1: Cinéma. Bonjour Camille.
2: Bonjour Tom.
1: Alors on se retrouve pour la programmation du cinéma Marcel Pagnol d'Aigues-Mortes pour ce lundi 14 et mardi 15 septembre. Et à l'affiche, nous retrouvons The Dog Stars.
2: Dans un futur proche où une pandémie sans nom a décimé la société américaine, Ig, un pilote, vit sur une base aérienne abandonnée du Colorado avec son chien et un ex-marine.
1: The Dog Stars, c'est donc mardi à 20h30. On a également The Quiet Family.
2: La famille Kang gère une auberge de voyageurs dans une contrée perdue au milieu des montagnes. Leur premier client se suicide et la famille décide d'étouffer l'affaire pour ne pas porter préjudice aux affaires.
1: The Quiet Family, c'est donc mardi à 16h en version originale sous-titrée français. Et c'est un film également interdit aux moins de 12 ans. On a Tombé du ciel.
2: Après avoir échoué deux fois son baccalauréat, Ilyes est exclu de son lycée. Il doit quitter son quartier et aller dans le seul établissement qu'il accepte, le pensionnat catholique de Saint-Albert-le-Grand.
1: Tombé du ciel, c'est donc lundi à 16h et mardi à 14h. On retrouve également Mutiny, mardi à 18h. Un grand raccourci lundi à 14h. Et puis on termine avec la séance de la GEPT, c'est les lundis de la GEPT. Brothers, lundi à 18h30. Merci beaucoup Camille.
2: Merci Tom, à bientôt.
1: À bientôt.

Ne m'oublie pas par la grande Sophie sur Delta FM. Eh bien, les 3 heures de l'excellent matin se terminent pour aujourd'hui. Merci mille fois de nous avoir partagé votre matinée de Palavas jusqu'à Beauvoisin. La musique continue sur le 88.9 toute la journée. Et ce soir, n'oubliez pas que l'on retrouve Stéphane Cochoyan dans le Jazzomania à partir de 18h. Et nous, on se retrouve dès demain matin, 7h tapante. On se quitte avec Moula Jones et le titre Da Ain't You. Je vous souhaite une très bonne matinée, une excellente journée et je vous dis à demain. Tchuss!

0: 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Il est 10h. 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
2: Bonjour à tous, à la une de l'actualité, la colère des pêcheurs gagne Fos-sur-Mer dans les Bouches-du-Rhône. Depuis 3h ce matin, plusieurs dizaines d'entre eux bloquent la sortie du dépôt pétrolier pour dénoncer la flambée des carburants et leurs conditions de travail. Une cinquantaine de camions-citernes sont immobilisés. Emmanuel Macron attendu ce matin à Orange dans le Vaucluse. Le chef de l'État se rend sur la base aérienne 115 pour rencontrer les premiers volontaires du nouveau service national. Environ 200 jeunes des 18 à 25 ans ont intégré le dispositif à Orange et Évreux. À 10 jours de la visite du pape Léon XIV en France, les Français souhaitent d'abord l'entendre sur la paix dans le monde. Selon un sondage IFOP publié ce matin, viennent ensuite la lutte contre les violences sexuelles dans l'Église et la pauvreté. Léon XIV se rendra à Paris, Lourdes et Metz du 25 au 28 septembre. Pour terminer, du sport, du rugby et son avenir suscitait pas mal de questions ces derniers mois. Ronan O'Gara s'inscrit dans la durée à La Rochelle. Le manager irlandais a prolongé son contrat jusqu'en 2031, soit 4 saisons supplémentaires. Et du volley, rendez-vous relevé pour l'équipe de France ce soir. Les Bleus affrontent l'Allemagne à l'Euro. Coup d'envoi à 19h.

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1: Bonjour, je m'appelle Morgane, j'ai 31 ans. Je suis en recherche d'un emploi de factotum. Mais qu'est-ce que c'est factotum, vous demandez-vous? Eh bien, cela est hyper divers et varié. Cela va de l'électricité à la plomberie, en passant par l'espace vert et bien plus encore. J'ai comme qualité l'autonomie, l'investiture et l'observation. J'organise mon travail selon les priorités et les objectifs, et fais preuve de réactivité. J'exerce ce métier depuis ma tendre enfance, comme mon père avant moi, lui pendant 20 ans dans un camping à l'année. Voici mon parcours. J'ai commencé par un CAP agricole, travaux forestiers, qui m'a permis d'être bûcheron et sauveteur secouriste du travail, que je viens de renouveler cette année. Par la suite, j'ai été conseiller numérique dans une association et depuis, je suis factotum de façon volontaire. J'ai à ma charge l'entretien de 120 hectares de terres agricoles. Cela va de la réparation de tracteurs et de voitures à la gestion de l'irrigation ainsi que la comptabilisation de la production et bien plus encore. Tout cela pour vous dire que je suis disponible immédiatement pour un contrat de travail et où que ce soit. Je vous remercie de votre attention. C'était Morgane pour vous servir.
0: 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Envoyez un mail à cv-radio@terredecamargue.fr. 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

0: Libre Bulle, comme une petite pause dans le flot quotidien, le temps de quelques mots. C'est sur Delta FM. Le visage du lecteur est plus nu que l'air et son corps est souple, délivré de l'étroitesse d'agir. Allongé, bras et jambes négligemment appuyés sur plusieurs continents, il compte les étoiles dans le blanc orageux de la page. Plus il s'approche de son rêve, plus le silence gagne sur lui. Cérémonie du simple, exercice de la patience. Lire est un chemin parmi tant d'autres. Croire en clarté, voilà le but. C'était un extrait de L'Enchantement simple de Christian Bobin.
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1: Au Gros du Roi, une structure saisonnière recherche en urgence deux manœuvres manutentionnaires pour une mission ponctuelle de démontage de fin de saison. Deux postes sont à pourvoir du 14 au 18 septembre. Vos missions consisteront à participer au démontage complet de la plage privée, à assurer diverses tâches de manutention, ainsi qu'à prêter main forte sur de petits travaux de plomberie et d'électricité. Vous travaillerez en binôme pour mener à bien ces chantiers de fin de saison. Le profil recherché met en avant la polyvalence, la réactivité et la capacité à réaliser de petits travaux techniques. Le poste est proposé dans le cadre d'un CDD d'une durée de 5 jours, du lundi au vendredi, sur une base de 39 heures par semaine en horaire de journée, de 8h30 à 17h. La rémunération brute est fixée sur une base horaire de 12,31€, complétée par des titres restaurants ou une prime panier. A noter que le poste n'est pas logé.
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1: Votre cinéma Vogue du Gros du Roi ferme ses portes pendant la période du 14 au 22 septembre. Mais sachez que d'ores et déjà le programme de la semaine du 23 au 29 est disponible sur le site internet avec au programme les films Garance, Justin le Juste, L'Invitation, Salvation, Les Héros du Louvre, Heart of the Beast, La vie d'une femme, La Frappe, Au cœur d'une restauration, ce sera un film en présence du réalisateur, une avant-première du Cobu et le Fantôme de Saint-Potage, autre avant-première, La Maison de nos rêves. Tout le programme à retrouver sur le site cinemavogue-grosduroi.com à partir donc du 23 septembre. En attendant, le cinéma Vogue est fermé.

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1: En plus d'avoir l'instinct grégaire, les moutons sont dotés de néophobie. Ils ont une crainte des aliments nouveaux, ce qui leur permet d'éviter de s'empoisonner. Tous les ovins seraient ainsi programmés pour n'ingérer que 10 grammes par jour, pendant 10 jours, d'une nourriture nouvelle. Cette désensibilisation alimentaire est une question de survie pour les moutons qui paissent en liberté sur de grands espaces.
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2: Bonjour à tous, à la une de l'actualité, des tensions ce matin à Fos-sur-Mer dans les Bouches-du-Rhône. Les forces de l'ordre sont intervenues pour débloquer le dépôt pétrolier occupé depuis 3 heures par plusieurs dizaines de pêcheurs. Ils dénoncent la hausse des carburants et leurs conditions de travail. Leur demande a été entendue. Ils seront reçus prochainement par la ministre de la Pêche, Catherine Chabot. Et la facture de gaz va s'alourdir cette année. Selon la commission de régulation de l'énergie, un ménage français devrait payer en moyenne 120 euros de plus en 2026. Qu'en 2025, si les prix restent à leur niveau actuel, le prix de référence du gaz va encore augmenter de 6,3% au 1er octobre. Les regrets immenses d'Anne Hidalgo devant le Sénat, auditionnée ce matin sur les violences dans le périscolaire parisien, l'ancienne maire de Paris a exprimé sa compassion aux victimes et à leurs familles. Elle reconnaît un échec collectif. Anne Hidalgo est par ailleurs visée par plusieurs plaintes de famille. Son ancien premier adjoint, Patrick Bloch, doit également être entendu aujourd'hui. On termine par du volley, l'Euro. L'équipe de France joue contre l'Allemagne ce soir à 19h. Et en cas de victoire, l'équipe de France prendrait seule la tête du groupe D. Les deux sélections sont encore invaincues dans la compétition.

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1: Et si ensemble on levait nos yeux vers les cieux ? Votre rendez-vous astronomie, c'est tout de suite. L'été n'est pas tout à fait terminé et il est encore temps pour profiter des merveilles que le ciel de cette saison a à nous offrir, et notamment le triangle d'été. Le triangle d'été, c'est quoi ? C'est ce qu'on appelle un astérisme. Ce n'est pas une constellation officielle, il y en a 88, c'est le nom qu'on emploie pour un groupement d'étoiles qui ne dessine donc pas une constellation. Et ce triangle d'été, ce sont donc trois étoiles qui font elles-mêmes partie de constellations, trois étoiles qui sont particulièrement brillantes dans le ciel et que l'on peut retrouver donc dans notre ciel nocturne estival plutôt haut. Alors, plus on avance dans la saison, ça part au début du sud-sud-est, et puis ça va être de plus en plus haut dans le ciel, et plus on va avancer dans la saison estivale, plus il va falloir regarder en direction de l'ouest. Si vous avez des doutes, n'hésitez pas à consulter une application comme Tonight, ou encore l'application Stellarium, qui est très très efficace et qui vous indique toutes les constellations du ciel en temps réel. C'est plutôt sympa à utiliser. Guettez d'ores et déjà, si vous arrivez à les trouver, une étoile très brillante. Il s'agit de Vega. Vega, c'est la troisième étoile la plus brillante de l'hémisphère nord après Sirius et Arcturus. C'est aussi l'ancienne étoile polaire. Elle l'était il y a environ 12 000 ans et elle le redeviendra dans 14 000 ans. Vega fait partie de la constellation de la Lyre. En bas à gauche de Vega, il y a Deneb. Deneb qui forme la queue du Cygne. C'est donc dans la constellation du Cygne. Et puis, plutôt sur la droite, plus bas, il y a Altaïr. Altaïr qui forme, elle, la tête de la constellation de l'Aigle. Altaïr est l'étoile la plus proche de nous. Elle est à 17 années-lumière. Ça veut dire que la lumière de cette étoile blanche a mis 17 ans à nous parvenir. Rendez-vous compte, ça paraît fou. Du côté de Vega, elle pèse deux masses solaires, c'est-à-dire deux fois le poids, la masse de notre Soleil, et elle est à une distance de 25 années-lumière. Et puis, la plus grosse de ces trois, c'est la supergéante blanche Deneb. Elle est à 1550 années-lumière de nous, et c'est la plus grande du lot, avec une masse équivalente à 20 fois notre Soleil et un diamètre 200 fois plus large. Ça paraît complètement fou, et pourtant, c'est bien réel, et c'est le genre de spectacle que nous offre le ciel, et de nous rendre compte que nous sommes si petits sur notre petit point bleu. Je vous réinvite donc à prendre l'application Stellarium ou d'autres applis pour pouvoir retrouver ces étoiles dans le ciel si vous galérez un petit peu. Et on remercie le site de la Cité de l'Espace pour nous donner pas mal d'infos sur notre ciel. Bonne observation à vous !

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1: Je suis en compagnie de monsieur
2: El Amrani Saïd.
1: Monsieur Saïd El Amrani, qui s'occupe donc d'organiser cette ferrade au Mas de la Comtesse, et je crois que c'est un événement qui est organisé chaque année.
2: Oui, annuellement. Donc chaque année au mois de juin, on essaie de le faire au mois de juin par rapport au temps. Donc on essaie d'inviter tout le personnel actif et surtout les retraités. Voilà.
1: Comment ça se passe en général? Est-ce que tout le monde répond présent ou y a des personnes que vous n'arrivez pas à...
2: Alors comment ça se passe? On envoie le courrier à tous les anciens saliniers, donc tous les retraités, on leur envoie un courrier individuel. Et sur le courrier, il y a mentionné qu'ils doivent nous répondre s'ils viennent ou ils ne viennent pas à cette journée. Donc on a à peu près entre 300 et 350 courriers qu'on envoie chaque année et on attend les réponses. Et par rapport aux réponses qu'on a et les inscriptions des permanents, on fait par rapport au nombre qu'on a. Donc par rapport aux traiteurs, par rapport aux boissons, par rapport à la commande, etc. etc.
1: Quel est votre rôle dans...
2: Moi, jusqu'à il y a encore 2 mois, j'étais secrétaire du CSE. J'étais délégué du personnel aussi et secrétaire du CH. Donc il y a 2 mois et demi, j'ai pris ma retraite.
1: Alors, il y a des sigles, on va expliquer ce que c'est. CSE.
2: Le CSE, c'est le comité central économique. Le délégué syndical, c'est le délégué du personnel, en fait, voilà.
1: Délégué du personnel et CH?
2: Le CH. Le CH.
1: Comité d'hygiène, peut-être?
2: Sécurité hygiène, voilà.
1: Très bien.
2: Donc j'avais en fait les trois mandats. Les trois mandats, voilà.
1: Mais c'est qu'il n'y a plus personne qui veut se départager une même personne pour faire tout ça maintenant?
2: Le problème, c'est que on avait des personnes qui s'occupaient de ça. Au dernier moment, ils sont partis. Et donc on s'est retrouvés pratiquement les mains liées. Et bien, il fallait faire avec les élus qu'on avait. Donc après, il y a eu par des votes. On a décidé qu'une personne pouvait faire cette fonction. D'autres personnes ne pouvaient pas parce qu'ils avaient des ambitions de progresser au niveau de l'entreprise. Donc ils ne pouvaient pas. Ils avaient peur par rapport à leur promotion. Donc indirectement, c'est moi qui j'ai pris ça indirectement. Voilà.
1: Vous n'avez pas peur de progresser ou de ne pas progresser au sein de l'entreprise?
2: Non, progresser, bon, je pense qu'après 42 ans de boîte, la progression elle est un peu derrière.
1: Qu'est-ce que vous avez occupé comme poste au sein de la compagnie? À quelle année vous êtes entré à la compagnie?
2: En fait, je suis rentré en 1984, j'étais intérimaire, je suis rentré en tant qu'intérimaire, je suis resté à peu près 4 ans intérimaire avant d'être embauché, avant de passer en CDI. Donc une fois que je suis passé en CDI, j'ai fait pratiquement tous les postes d'ouvrier, on va dire. Pas de management, pas d'agent de maîtrise, j'étais simple ouvrier.
1: Mais dans quel service?
2: Pratiquement tous les services. J'étais au paquetage, j'étais ce qu'on appelle les moulins, j'étais cariste. J'ai fait pratiquement tous les postes de conducteur de machine, conducteur de la balayeuse. Et en fait, pour l'anecdote, j'ai commencé par conduire à l'époque la balayeuse. Et j'ai fini par la balayeuse. Donc j'ai fait le tour de la compagnie.
1: Le tour de la question.
2: Voilà, c'est exact.
1: Vous allez prendre votre retraite bientôt ou vous êtes déjà à la retraite?
2: Là, je suis parti il y a 2 mois et demi à peu près pour la retraite.
1: Donc déjà à la retraite.
2: Voilà. On peut dire que je suis parti il y a 2 mois et demi. Je suis parti à la retraite il y a 2 mois et demi.
1: Qu'est-ce que vous a apporté personnellement les Salins du Midi, cette compagnie? À l'époque, en 1984, on pourrait dire que ce qu'on appelle aujourd'hui une multinationale, c'était déjà, on ne les appelait pas comme ça, mais c'était une multinationale.
2: C'était à l'époque, c'était plus une compagnie familiale, ce qu'on appelait une compagnie familiale. En fait, c'était les anciens qui faisaient venir les enfants, les petits-enfants, etc. etc. C'était une grande famille. Depuis, elle s'est prospérée avec le nouveau responsable qui est Hubert François, qui a qui a tout fait pour faire évoluer cette entreprise. Et depuis 1984 que j'ai connu l'entreprise, ça n'a rien à voir avec ce qu'il y a en ce moment. C'est devenu vraiment une grande, grande entreprise.
1: Quand il y a eu le rachat par les Américains en 1990, enfin dans les années 90, et qu'il y a eu ces plans sociaux, comment vous les avez vécus ?
2: Très mal. Très mal parce qu'on ne savait pas où on allait. On était, entre guillemets, jeunes, on avait tous des crédits et on avait peur pour notre emploi. Donc on a tout fait pour préserver cet emploi, ce qui s'est passé. Et bien jusqu'à maintenant, je pense qu'on a réussi notre coup. On est resté dans la compagnie de Seine du Midi en faisant l'effort que la direction nous a demandé. Donc on a fait les efforts voulus avec une perte de salaire, mais bon, on est resté quand même attaché à notre entreprise.
1: Comment vous avez vécu le fait que les Salins du Midi, comme ça, en arrivant comme ça en 1984, vous étiez un jeune homme. Comment vous êtes parvenu à vous insérer dans ce milieu justement un peu familial, on va dire un peu clos? Comment on fait quand on est un jeune homme, même si on a déjà travaillé en tant qu'intérimaire, etc. Qu'est-ce qui s'est passé pour vous à ce niveau-là?
2: Ce qui s'est passé, c'est qu'à l'époque, en 1983-84, quand je suis arrivé à Aiguemortes, en fait, je suis venu pour jouer au ballon. Voilà. Et en jouant au ballon, vu que la ville d'Aiguemortes, c'était vraiment des fanatiques de foot et que la plupart travaillaient au sein du Salin du Midi, donc je n'ai pas eu grande difficulté à m'intégrer. Donc toutes les personnes qui travaillaient au Salin du Midi, ils étaient ou dirigeants ou spectateurs. Donc c'est pour ça que j'ai eu une très, très grosse facilité pour m'intégrer. Voilà.
1: Et le fait d'avoir tous ces mandats, de déléguer du personnel, etc., est-ce que ça a aidé aussi ou est-ce qu'au contraire, ça a été un frein ?
2: Non, ça n'a pas été un frein parce que moi, mon ambition, c'était de travailler. En fait, le but premier depuis 1984, c'est de travailler pour remplir le frigo. Point bas. Les ambitions, je pense que... Alors, je vais dire peut-être des choses qui peut-être que ça va peut-être gêner, mais les ambitions, où on est capable d'être manager ou d'être agent de maîtrise, on n'est pas capable. Moi, je supposais que ce n'était pas un truc pour moi. Voilà. Donc, je suis resté ouvrier, simple ouvrier. Alors, et aussi, s'il fallait refaire le trajet, le parcours que j'ai fait depuis 1984, je ferais exactement la même chose.
1: C'est fou parce qu'il y a énormément de... Enfin, il y a énormément. Je n'ai pas non plus interviewé beaucoup, mais beaucoup m'ont dit la même chose. C'est-à-dire que si c'était à refaire, et il y a des carrières de 40, 42 ans, ça serait le même parcours. Et on a du mal aujourd'hui à expliquer ça aux jeunes. Qu'est-ce que vous diriez aux jeunes aujourd'hui, justement, à ce niveau-là?
2: Les jeunes, ce qu'on pourrait leur dire, c'est d'être patient. C'est vrai que maintenant, les jeunes, c'est vrai qu'ils n'ont pas notre mentalité. Ils veulent tout avoir pratiquement dans le mois ou dans l'année qui suit. Une voiture, un appartement, une maison, sortir. Non, je pense que nous, on a fait des projets à long terme. Donc voilà, pour construire, on a mis du temps pour construire, pour acheter une belle voiture. Voilà. En fait, il faut être patient. Voilà. Il faut travailler, il faut être très, très, très patient. Voilà.
1: Ben, sur ces belles paroles, c'est vrai, la patience, c'est une belle vertu. Qui se perd malheureusement, tout vient à point. Merci beaucoup Saïd et oui. Surtout je voudrais vous remercier de m'avoir accueilli, d'avoir accueilli Delta FM à cette ferrade des salinières et des saliniers, d'avoir permis à la radio de faire tous ces petits entretiens. J'espère que cette collaboration va pouvoir continuer et recueillir comme ça encore un maximum de témoignages de tous ces saliniers. Aujourd'hui, il y a combien de personnes qui travaillent au Salin en actif ?
2: Quand je suis sorti, il devait y en avoir 160. Là, je pense qu'ils vont passer à 180 personnes.
1: Ah, donc il y a une augmentation ?
2: Oui, ça, c'est, ils embauchent parce que l'usine se porte très, très bien, surtout celle de Aiguemortes. Il y a beaucoup de contrats qui se sont signés, donc beaucoup de demandes. Et donc, ils sont obligés d'embaucher. Par rapport à certains temps où ils embauchaient peu, là, vraiment, ça embauchait.
1: Et combien il y avait de personnes quand vous êtes entré au Salin au début des années 80?
2: Alors, dans les années 80, quand je suis rentré, je ne veux pas dire de bêtises, il devait y avoir entre 500 et 600 personnes.
1: 500 familles, donc 500 à 600 familles qui travaillaient sur le site des Gueux-Mortes.
2: 500 personnes, voilà. Bon. Donc là, et aussi pour conclure, ce que je voudrais dire, c'est que cette ferrade, en fait, c'est un plus. En fait, on fait cette démarche de faire la ferrade, en fait, c'est pour réunir tous les anciens. Là, vous le voyez, les anciens, ils ont 80, 85, 88 ans. En fait, c'est pour les remercier de nous avoir fait aimer les Salins du Midi. C'est eux qui nous ont appris à travailler au Salins du Midi, de nous faire aimer Gueux-Mortes, faire aimer les Salins, puisque c'est une grande famille. Et en fait, pour les remercier, on essaie de chaque année, et comme je l'ai dit même à certaines personnes, tant qu'on est là, nous les anciens, on fera tout pour que chaque année, on puisse faire ça, justement pour réunir les anciens qui nous ont appris et la nouvelle génération, pour qu'il y ait cette complémentarité entre les anciens et nous.
1: C'est vrai que c'est une excellente idée parce qu'il n'y a pas que des retraités, il y a aussi des actifs et on voit qu'il y a toutes les tranches d'âge et même les enfants. C'est très convivial, très familial de voir comme ça ces personnes. Ça crée vraiment cet esprit et cette convivialité et ces liens qui sont pas que du professionnel à l'anglo-saxonne, j'ai envie de dire, un peu très froid, très pragmatique. Au contraire, on sent qu'on est parmi des latins.
2: Voilà, ben écoutez, c'est le but de la journée, c'est le but, en espérant qu'on va le préserver pendant encore quelques années.
1: Je vois que beaucoup de personnes ont répondu présentes et elles sont en train de se régaler avec une bonne brazoucade, ouais. Donc rien que ça, ça va attirer encore beaucoup de monde pendant bien longtemps. En tout cas, merci pour cette belle organisation. Parce que j'imagine que c'est beaucoup à vous qu'on la doit. Il faut dépenser beaucoup, beaucoup d'énergie pour mobiliser et pour trouver justement des lieux, des qui reçoivent, etc. Donc merci pour eux, merci d'avoir permis à la radio de venir et de rencontrer toutes ces personnes. Et j'espère que cette collaboration va perdurer. Merci beaucoup Saïd.
2: Ok, ben merci à vous.

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1: Cet été, partez à la découverte de notre territoire et laissez-vous séduire par des trésors locaux que vous ne voudrez pas manquer.
2: Moi, c'est Baptiste, je travaille à l'Office du tourisme du Piémont Cévenol sur Saint-Hippolyte-du-Fort.
3: Alors, à ce festival du voyage et de l'aventure, on part en voyage et en aventure, pas loin, parce qu'il y a plein de choses à faire du côté du Piémont-Cévenol. Là, on va être vraiment plus sur de l'activité physique, randonnée, vélo, etc. On a plein de balades à faire, en fait, chez vous.
2: Exactement, donc on va avoir des voies vertes, on va avoir également des boucles VTT, cyclotouristiques, et on a 500 km de randonnée à faire sur le Piémont-Cévenol.
3: Alors, quand on dit Piémont-Cévenol, on est sur quelle zone? On est de où à où, en fait?
2: Alors, on va circuler entre Saint-Hippolyte-du-Fort, Quissac, Lédignan. Donc, on remonte un tout petit peu sur le Gardon, mais c'est vrai que nous, on va beaucoup être sur la vallée du Vidourle.
3: D'accord.
2: Ouais. Voilà.
3: Et donc, qu'est-ce qu'on va retrouver comme type de randonnée, comme type de paysage? Est-ce qu'il y en a pour tous les niveaux, des plus expérimentés aux balades familiales?
2: On va en avoir pour tous les goûts, on va avoir autant sur les Cévennes quelque chose d'un peu plus technique. On a 4 communes qui sont sur le parc national directement, mais on a également des boucles plus familiales, plus simples. Notre carnet de balade qui répertorie 17 randonnées à faire autour du Piémont-Cévenol, dont certaines thématisées autour de la soie, du vin, du Vidourle et aussi de la mer des Rochers.
3: Parce que voilà, l'idée c'est aussi d'en profiter pour valoriser ce terroir qui est riche, hein, pour le coup.
2: Exactement, donc nous c'est vrai qu'on est beaucoup autour du vélo, de la randonnée, mais on a également beaucoup de terroirs avec pas mal de viticulteurs sur le secteur, de très bons restaurateurs également qui se servent de produits locaux pour faire leur cuisine, et c'est vraiment très bon.
3: Donc le mieux, c'est de contacter l'office de tourisme du Piémont-Cévenol pour avoir un peu plus de détails sur les balades, des contacts de partenaires aussi. J'imagine que vous avez un agenda également.
2: C'est ça, exactement. Agenda qu'on peut retrouver sur notre site internet ou sur notre page Facebook. Toutes les semaines, on met à jour les événements qui viennent pour le week-end et la semaine.
3: Et ben voilà, ça vous fait peut-être une idée d'escapade pas loin. Merci.
2: Merci à vous.

0: En cette rentrée, on se retrouve avec une association pour laquelle c'est un mois particulier, puisque un mois de sensibilisation, c'est la Ligue contre le cancer, et particulièrement donc la délégation Terre de Camargue. Je suis avec Marie-Joëlle Ribard qui justement gère cette délégation. Bonjour.
1: Bonjour.
0: Alors, mois particulier parce que donc vous avez une activité toute l'année, mais il y a certains mois qui sont dédiés à des thématiques précises pour la sensibilisation. Et donc là, septembre, c'est septembre en or. En quoi ça consiste ?
1: Alors effectivement, septembre en or, c'est un mois qui est dédié au don pour la recherche contre les cancers pédiatriques et adolescents. Parce qu'en fait, il faut savoir que la recherche pour les enfants est très spécifique. On ne peut pas dire, ah ben, c'est un enfant, on va lui donner la moitié du traitement qu'on donne à un adulte. Ça ne fonctionne pas du tout comme ça. Donc vraiment, la recherche est spécifique. Et qui dit recherche spécifique, ben, dit forcément financement. Donc tout le mois de septembre est dédié au recueil de dons pour les cancers pédiatriques, pour la recherche contre les cancers pédiatriques et des jeunes adolescents.
0: Alors, recherche spécifique et qui, ça touche aussi beaucoup de monde, j'imagine, malheureusement.
1: Hélas, oui. Alors, en rapport moins que les adultes, mais des cancers pédiatriques, il y en a quand même énormément. Alors, ce qu'il faut savoir, c'est qu'il y en a quand même beaucoup, encore une fois, qu'on guérit, comme pour les adultes. Il y en a de plus en plus qu'on guérit. Mais il faut des traitements spécifiques. Et puis, des cancers, on en a de partout. Donc voilà, les traitements sont à adapter en fonction de là où on a un cancer, en fonction de la sorte de cancer. Voilà, il y a des différents cancers. Donc voilà, c'est beaucoup de fonds à consacrer à la recherche.
0: Et donc on peut à la fois donner par le site qui est ligue-cancer.net, qui est le site national, sur lequel vous retrouvez après le détail des informations pour tout ce qui est comité local, etc.
1: Oui, voilà. Et ou sur le site national, vous avez on est labellisé le don en confiance, c'est-à-dire que ceux qui craignent un peu de payer sur Internet, voilà, on a un site qui est complètement sécurisé, c'est le don en confiance.
0: Et notre moyen de donner, c'est de se mobiliser sur les actions, parce que vous vous mobilisez sur le territoire à travers des actions concrètes où on peut à la fois prendre de l'info, c'est le moyen de vous montrer, d'aller au contact des gens pour discuter et récolter de l'argent. Donc là, il y a plusieurs dates en Terre de Camargue pour ce mois de septembre.
1: Oui, absolument. Alors effectivement, c'est aussi une possibilité de prendre du plaisir. En même temps qu'on se fait plaisir, ben, on va penser effectivement à donner pour la recherche médicale contre les cancers pédiatriques. Alors effectivement, septembre en or, on est essentiellement au Gros du Roi cette année. Donc nous avons trois dates. Le 15 septembre, pardon, nous serons aux arènes du Gros du Roi pour la course camarguaise. La direction des arènes nous autorise chaque année à faire ce qu'on appelle un don à la couverture, c'est-à-dire que pendant l'entracte, eh bien, on va passer sur la piste avec une couverture, et puis les gens, c'est très ludique, les gens vont nous jeter des pièces dans la couverture, voilà. Ensuite, nous avons le 18 septembre, où nous serons avec le défi de joute, c'est-à-dire avec la jeune Lance Grolaine, qui sont partenaires depuis plusieurs années également, et qui vont nous permettre d'être là avec eux, appeler les gens à faire des dons, puisqu'il y aura un stand de la Ligue pendant le défi de joute. Et puis encore une fois, aux arènes, à la course camarguaise, la finale de la Coupe des As, le dimanche 20, où nous serons de nouveau pour un don à la couverture. Voilà, donc là, vous pouvez venir voir les courses camarguaises si vous aimez ça, peut-être les découvrir, et puis en même temps faire une bonne action en donnant quelques pièces pour la recherche.
0: Le don à la couverture, juste...
1: Alors le don à la couverture, en fait, c'est une équipe de bénévoles qui passe avec une couverture sur la piste, et les gens donc jettent depuis les gradins, jettent les pièces dans la couverture. Alors c'est ludique parce que bien sûr, soit on loupe la couverture, soit c'est les bénévoles qui prennent les pièces sur la tête. Enfin voilà, c'est drôle, c'est rigolo. Et en même temps, ça permet de récolter des dons.
0: Donc généralement, quand on allie le jeu avec la bonne cause, voilà, ça marche bien, ça fait plaisir à tout le monde et c'est pour une bonne action. Je rappelle donc ce site ligue-cancer.net pour retrouver toutes les infos, faire un don. Et puis juste une toute petite minute quand même pour rappeler que ce soit pour les cancers pédiatriques, mais tous les autres cancers aussi, il y a vraiment cette délégation Terre de Camargue qui est présente sur le territoire, et c'est pas pour rien, c'est pour être vraiment là pour les gens qui ont besoin d'échanger, de discuter, les personnes atteintes, les personnes en rémission mais qui ont besoin aussi d'un soutien psychologique, et puis les aidants aussi, parce que des fois on l'oublie et...
1: Aussi, absolument, oui. Donc, c'est pour les patients, les gens qui sont soit en traitement, soit qui viennent d'apprendre qu'ils ont la maladie, soit ils ont terminé les traitements, ils sont en rémission. Voilà, la Ligue propose gratuitement, il faut le souligner, ce qu'on appelle des soins de support ou des soins de confort, c'est-à-dire des activités comme sophrologie, boxe adaptée, gym pilates, activités physiques adaptées, et également soutien psychologique et groupe de parole. Donc pour les patients et puis également pour les aidants qui ont droit à des soins de support pris en charge également par la Ligue pour respirer un peu et souffler un peu parce que on sait maintenant que le proche aidant est impliqué énormément dans la maladie d'un proche. Voilà.
0: Et que c'est important quand on aide de prendre du temps pour soi aussi parce que derrière on aide mieux quand on respire.
1: Complètement et puis surtout il ne faut pas s'oublier et c'est ce que les aidants proches ont souvent hélas tendance à faire parce que ce qui est important c'est le malade, il faut être là pour le malade et du coup le proche aidant il s'épuise et voilà. Donc on propose également des soins de support qui permettent un peu aux aidants de prendre un peu une bulle de temps où ils vont être pour eux, pour eux, où ils vont s'occuper d'eux, va s'occuper d'eux.
0: Sans culpabiliser.
1: Et sans culpabilité, bien entendu, voilà. Voilà, tout à fait.
0: Donc vous avez une permanence qui est assurée sur le territoire à différents créneaux en terre de Camargue, un coup Aigues-Mortes, un coup Le Gros-du-Roi, un coup Saint-Laurent.
1: C'est ça, oui, absolument. Nous venons le premier mercredi du mois, nous sommes le matin au Gros-du-Roi et l'après-midi à Aigues-Mortes. Chaque fois au CCAS, nous sommes reçus hébergés dans les locaux du CCAS. Donc le premier mercredi du mois, le matin, Le Gros-du-Roi, l'après-midi, Aigues-Mortes. Et le troisième mercredi du mois, nous sommes le matin à Saint-Laurent-des-Gouzes à la mairie. Et l'après-midi, de nouveau au Gros-du-Roi, au CCAS. Voilà. Et là, c'est un accueil qui est ouvert aux patients, aux aidants, où on va donc les écouter, les orienter et leur proposer les soins de support que la Ligue propose. Et alors, ce qu'il faut savoir et qui est notable, c'est que les soins de support sont sur le territoire. C'est-à-dire que ça permet aux patients de ne pas avoir des kilomètres à faire pour aller suivre un soin de support.
0: Et vous avez aussi une page Facebook, je crois que c'est Délégation Espace Ligue Terre de Camargue, Ligue Cancer, quelque chose comme ça, où on peut suivre les actus.
1: Oui, c'est presque ça. Elle est un peu compliquée, c'est Délégation Espace Ligue, Le Gros-du-Roi, Terre de Camargue. Ouais. Voilà. Et effectivement, vous pouvez suivre les activités qui sont sur le territoire avec les permanences qui sont annoncées, plus des postes qui permettent de relayer ce que la Ligue nationale propose.
0: Et il n'y a plus qu'à. Merci Marie-Joëlle. Et donc, on redonne juste les dates, le 15, le 18 et le 20 septembre au Gros-du-Roi. Le 15 et le 20 aux arènes. Et le défi de joute du 18, ça sera sur le bord du canal. Voilà. Merci.
1: Merci à vous et bonne journée.

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1: Bonjour à tous, l'essentiel de l'actualité. Le blocage du dépôt pétrolier de Fos-sur-Mer a été levé en milieu de matinée. Plusieurs dizaines de pêcheurs protestaient contre la hausse du prix du carburant et leurs conditions de travail. Ils seront reçus dans les prochains jours par Catherine Chabot, la ministre de la Mer et de la Pêche. Et puis la colère gronde partout en France aujourd'hui, dans plusieurs secteurs. Les enseignants, le secteur social, mais aussi les électriciens et les gaziers sont mobilisés. Et les policiers, eux, réclament notamment des revalorisations salariales et de meilleures conditions de travail. Les services de la Poste sont perturbés aujourd'hui dans toute la France à cause d'un incident informatique. Dans les bureaux, l'achat de timbres, l'envoi de colis et de courriers sont notamment concernés. En revanche, les distributeurs automatiques bancaires et les services en ligne restent disponibles. Les violences dans le périscolaire parisien arrivent devant le Sénat. Anne Hidalgo est auditionnée ce mardi pour expliquer ce qu'elle savait des faits et la réponse apportée par la ville. L'ancienne maire reconnaît des failles dans le dispositif tout en défendant son action. Emmanuel Grégoire, son successeur à la mairie de Paris, sera entendu demain. Un dernier coup de chaud avant l'automne, jusqu'à 36 degrés attendus aujourd'hui à Bordeaux, 33 degrés à Lyon et Montélimar, 32 à Paris. Une chaleur plutôt brève, les températures vont fortement chuter dès demain.

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2: Dans votre agenda de ce mardi 15 septembre, la médiathèque d'Arles inaugure son nouveau rendez-vous littéraire de la saison à Clairvoix. Tous les deuxièmes mardis du mois, venez découvrir des textes rares, trop vite lus ou méconnus, interprétés à voix haute par Julie Bouvard et deux bibliothécaires. Pour cette première rencontre, le rapport des écrivains aux bibliothèques sera le fil conducteur des lectures. À Clairvoix, à la médiathèque d'Arles, dans la salle Le Café la Nuit. C'est donc à retrouver ce mardi 15 septembre à partir de 18h. Également au programme, les médiathèques en terre de Camargue lancent officiellement le prêt d'œuvres d'art contemporain. Venez assister au vernissage à la médiathèque André Chanson d'Aigues Mortes pour découvrir la nouvelle sélection proposée en partenariat avec l'association Artothèque Sud. Un moment convivial pour échanger et repartir, pourquoi pas, avec une œuvre inédite à exposer chez vous. Le vernissage Artothèque, c'est donc à la médiathèque André Chanson d'Aigues Mortes ce mardi à partir de 17h30. Et pour finir, à l'occasion des Journées Européennes du Patrimoine, préparez votre week-end avec une visite unique proposée par l'association Les Amis de l'Orgue de Lunel. Venez découvrir le célèbre orgue Cavaillé-Colle de l'église Notre-Dame-du-Lac. Construit en 1856 et classé monument historique, ce fleuron patrimonial sera présenté par petits groupes tout au long de l'après-midi et la visite s'accompagnera d'une audition musicale jouée par les organistes de l'association. La découverte de l'orgue Cavaillé-Colle, c'est donc à l'église Notre-Dame-du-Lac de Lunel ce dimanche 20 septembre de 15h à 18h. Très bonne sortie avec Delta FM.
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1: Bonjour à tous. À la une de l'actualité sportive en rugby, son avenir suscitait des interrogations ces derniers mois. Ronan O'Gara s'inscrit dans la durée à La Rochelle. Le manager irlandais a prolongé son contrat jusqu'en 2031, soit 4 saisons supplémentaires. Un nouveau rebondissement dans le conflit financier entre Kylian Mbappé et le PSG. L'attaquant doit indemniser son ancien club à hauteur de 60 000 euros. C'est pour des saisies effectuées sur ses comptes l'an dernier. Elles avaient duré 45 jours et contraint le PSG à trouver une ligne de crédit. En revanche, aucun préjudice d'image ou de réputation n'a été retenu. En football toujours, la célébration de Paris Brunner face à Strasbourg pourrait lui coûter plusieurs matchs. Ce week-end, après avoir marqué pour Monaco, l'attaquant allemand a mimé un égorgement. Le Conseil national de l'éthique a saisi la commission de discipline de la Ligue hier. La sanction pourrait aller jusqu'à 4 matchs de suspension. En volley, rendez-vous relevé pour l'équipe de France ce soir. Les Bleus affrontent l'Allemagne à l'Euro à 19h. Les Français ont remporté tous leurs matchs de groupe jusque-là, tout comme l'Allemagne. Le vainqueur prendra seul la première place du groupe. Et puis c'est la reprise de la Ligue Magnus ce soir, c'est du hockey sur glace. Et pour cette première journée de la nouvelle saison, Rouen, champion de France en titre, va affronter Briançon à l'extérieur à 20h. Gap reçoit Chamonix à la même heure. Anglet affrontera Bordeaux à la maison. Voilà pour l'essentiel de l'actualité sportive.

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1: Votre cinéma Vogue du Gros du Roi ferme ses portes pendant la période du 14 au 22 septembre. Mais sachez que d'ores et déjà le programme de la semaine du 23 au 29 est disponible sur le site internet avec au programme les films Garance, Justin le Juste, L'Invitation, Salvation, Les Héros du Louvre, Heart of the Beast, La vie d'une femme, La Frappe, Au cœur d'une restauration, ce sera un film en présence du réalisateur, une avant-première du Cobu et le fantôme de Saint-Potage, autre avant-première, La maison de nos rêves. Tout le programme à retrouver sur le site cinemavogue-grosduroi.com à partir donc du 23 septembre. En attendant, le cinéma Vogue est fermé.

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1: Dans votre télé pour ce mardi 15 septembre sur Delta FM, nous vous proposons de retrouver une émission spéciale sur France 2, Sauvons nos forêts. Chaleur suffocante, méga feu dévastateur, sécheresse historique, l'été 2026 est le plus chaud jamais enregistré en France. Depuis le début de l'année, près de 120 000 hectares sont partis en fumée. Face à l'urgence, Léa Salamé et Hugo Clément présentent une grande soirée avec un double objectif, comprendre les causes de ces incendies incontrôlables et mettre en lumière et en œuvre des solutions nombreuses et concrètes pour les prévenir et y faire face. Tout au long de cette émission spéciale, des reportages, des experts et des scientifiques dressent un état des lieux des dégâts et des moyens de lutte trop souvent insuffisants. Victimes et journalistes présents sur place livrent également leurs témoignages. Sauvons nos forêts, c'est donc une émission spéciale à retrouver ce mardi sur France 2. Également retrouvée sur TF1, Koh-Lanta All-Stars, sur France 3, en inédit, La Stagiaire, sur la chaîne France 5, c'est Ce qui nous tient debout, en inédit, sur M6, retrouvez la série 911, sur Arte, Ultra Riche, Taxe-moi si tu peux, sur la chaîne France 4, retrouvez du cinéma, avec L'Ordre des médecins, en inédit, sur la chaîne W9, c'est les 20 chansons de Céline Dion préférées des Français, sur TMC, 90 enquêtes, arnaques et SMS frauduleux, les nouveaux escrocs du téléphone, sur TFX, retrouvez Captain Marvel, sur Gulli, Royal Corgi, sur la chaîne C-Star, Mystère à Saint-Tropez, sur T18 non élucidé. Novo 19 propose Le Bazar de la Charité, le premier épisode. Sur TF1, série film, c'est Camping Paradis. Sur la chaîne Sister, Age of Tomorrow. Et on termine avec RMC Story. La cité de Troyes a-t-elle réellement existé? Très bonne soirée télé avec Delta FM.
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2: Bonjour à tous, l'essentiel de l'actualité. Le blocage du dépôt pétrolier de Fos-sur-Mer a été levé en milieu de matinée. Plusieurs dizaines de pêcheurs protestaient contre la hausse du prix du carburant et leurs conditions de travail. Ils seront reçus dans les prochains jours par Catherine Chabot, la ministre de la Mer et de la Pêche. Et puis la colère gronde partout en France aujourd'hui, dans plusieurs secteurs. Les enseignants, le secteur social, mais aussi les électriciens et les gaziers sont mobilisés. Et les policiers, eux, réclament notamment des revalorisations salariales et de meilleures conditions de travail. Les services de la Poste sont perturbés aujourd'hui dans toute la France à cause d'un incident informatique. Dans les bureaux, l'achat de timbres, l'envoi de colis et de courriers sont notamment concernés. En revanche, les distributeurs automatiques bancaires et les services en ligne restent disponibles. Les violences dans le périscolaire parisien arrivent devant le Sénat. Anne Hidalgo est auditionnée ce mardi pour expliquer ce qu'elle savait des faits et la réponse apportée par la ville. L'ancienne maire reconnaît des failles dans le dispositif tout en défendant son action. Emmanuel Grégoire, son successeur à la mairie de Paris, sera entendu demain. Un dernier coup de chaud avant l'automne, jusqu'à 36 degrés attendus aujourd'hui à Bordeaux, 33 degrés à Lyon et Montélimar, 32 à Paris. Une chaleur plutôt brève, les températures vont fortement chuter dès demain.

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2: Bonjour à tous. L'essentiel de l'actualité, une journée de mobilisation ce mardi en France. Les policiers manifestent pour leur salaire et leurs conditions de travail. De leur côté, les électriciens et gaziers veulent préserver leurs tarifs préférentiels sur l'énergie. D'autres rassemblements sont organisés pour demander des moyens face au dérèglement climatique et dénoncer le sous-financement de l'enseignement supérieur. 3 mois de sursis supplémentaires pour l'usine Fibre Excellence de Saint-Gaudens en Haute-Garonne. Le tribunal de commerce de Toulouse autorise la poursuite de l'activité jusqu'en décembre. Les candidats à la reprise ont jusqu'au 22 octobre pour déposer leur offre. Le site en redressement judiciaire emploie 270 salariés. L'ONU réclame l'accès de Gaza aux enquêteurs internationaux. C'est pour préserver les preuves de possibles crimes de guerre. Plus de 630 corps et restes humains ont été extraits des décombres depuis novembre 2025. Selon la défense civile palestinienne, plus de 8000 personnes seraient toujours portées disparues sous les décombres. Et puis, la chanteuse Catherine Ringer est morte à l'âge de 68 ans. La voix emblématique d'Erita Mitsuko a été emportée par un cancer foudroyant dans la nuit du 14 septembre. Son décès a été annoncé par ses enfants. Avec Fred Chichin, Catherine Ringer avait formé le célèbre duo d'Erita Mitsuko.

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1: Ménage au naturel avec le percarbonate de sodium. Le percarbonate de soude est un agent blanchissant et détachant, puissant et écologique. Cette poudre blanche est composée de cristaux de soude et de peroxyde d'hydrogène. L'alliance de ces deux composés en fait un produit aux propriétés nettoyantes, blanchissantes, mais aussi désodorisantes et détachantes. Son utilisation est sans danger pour l'environnement, car il ne contient aucun additif, à savoir un percarbonate de soude de qualité et présente sous la forme de microbilles et non en poudre. Ses propriétés blanchissant et détachant pour le linge, le percarbonate de soude est dégraissant, désodorisant, blanchissant et purifiant, ce qui en fait un excellent allié pour compléter l'action de la lessive. Il est très utile pour les linges blancs qui ont jauni ou sont devenus gris. Également efficace pour enlever les taches organiques comme le café, le sang, le vin, les graisses, transpiration, etc. Il peut être utilisé de deux manières différentes, dans la machine à laver ou en trempage dans une bassine. En machine, il devient actif entre 40 et 60 degrés. Pour 4 à 5

kg de linge, prévoir une cuillère à soupe pour une machine de linge blanc, deux cuillères à soupe pour une machine avec du linge taché. En trempage ou pour une lessive à la main, utilisez-le pour détacher le linge avant lavage. Pour les tâches difficiles, réalisez une pâte de percarbonate de soude et d'eau chaude. Laissez agir une heure pour du linge de couleur et une nuit pour du linge blanc, puis lavez. Le percarbonate de soude peut aussi être un nettoyant multi-usage très utile pour dégraisser, désodoriser et purifier, mais aussi pour récurer les casseroles, laver la vaisselle très tachée, désinfecter et désodoriser les planches à découper en complément de la tablette de lave-vaisselle pour désodoriser le frigo, dégraisser le four, etc. Enfin, il est utile aussi pour nettoyer la salle de bain, joints de carrelage, canalisation. Pour nettoyer les différentes surfaces, vous pouvez fabriquer un spray multi-usage. Mélangez un demi-litre d'eau chaude à 50 degrés et une cuillère à soupe de percarbonate. Remuez doucement pour dissoudre le percarbonate. Le produit est actif pendant quelques heures seulement.

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2: Bonjour à tous. L'essentiel de l'actualité, une journée de mobilisation ce mardi en France. Les policiers manifestent pour leur salaire et leurs conditions de travail. De leur côté, les électriciens et gaziers veulent préserver leurs tarifs préférentiels sur l'énergie. D'autres rassemblements sont organisés pour demander des moyens face au dérèglement climatique et dénoncer le sous-financement de l'enseignement supérieur. 3 mois de sursis supplémentaires pour l'usine Fibre Excellence de Saint-Gaudens en Haute-Garonne. Le tribunal de commerce de Toulouse autorise la poursuite de l'activité jusqu'en décembre. Les candidats à la reprise ont jusqu'au 22 octobre pour déposer leur offre. Le site en redressement judiciaire emploie 270 salariés. L'ONU réclame l'accès de Gaza aux enquêteurs internationaux. C'est pour préserver les preuves de possibles crimes de guerre. Plus de 630 corps et restes humains ont été extraits des décombres depuis novembre 2025. Selon la défense civile palestinienne, plus de 8000 personnes seraient toujours portées disparues sous les décombres. Et puis, la chanteuse Catherine Ringer est morte à l'âge de 68 ans. La voix emblématique d'Erita Mitsuko a été emportée par un cancer foudroyant dans la nuit du 14 septembre. Son décès a été annoncé par ses enfants. Avec Fred Chichin, Catherine Ringer avait formé le célèbre duo d'Erita Mitsuko.

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2: Dans votre agenda de ce mercredi 16 septembre sur Delta FM, pour prolonger l'été et partager la singularité des rencontres d'Arles, le festival lance un événement inédit, le septembre des rencontres, qui débute ce mercredi. Tous les jours jusqu'à dimanche, profitez de visites guidées des expositions à 10h et 16h. Et donc au niveau du programme, mercredi, retrouvez un atelier enfant, les 1001 lumières à l'ancien collège Mistral. Jeudi, une conférence à l'ENSP avec Lee Schulman et Omar Victor Diop, puis projection de la nuit de l'année à Croisière. Vendredi, retrouvez des conférences, des visites en présence des artistes Rebecca Dubner et Lee Schulman, ainsi que la projection du film I'm Martin Parr et DJ Set de Oujaï. Et puis samedi, c'est la Grande Braderie, un atelier enfant également, DJ Set nocturne et une multitude de visites d'expositions avec les artistes et commissaires. Et pour finir, dimanche, retrouvez une conférence sur l'histoire de l'hôtel Barème de Manville par l'historienne Sophie Pio. Vous pouvez retrouver la programmation complète sur le site de l'Office de Tourisme d'Arles. Également retrouvé en avant-première des journées européennes du patrimoine, la Grande Motte qui ouvre aujourd'hui une exposition fascinante. La Cité des Pyramides vous invite à découvrir comment son patrimoine se réinvente en faisant dialoguer la mémoire et l'œuvre de l'architecte visionnaire Jean Balladur avec les regards et les idées des architectes de demain. Un patrimoine vivant et tourné vers l'avenir. L'exposition Le patrimoine en mouvement de Jean Balladur aux architectes de demain, c'est à retrouver à La Grande Motte tous les jours de 10h à midi et de 14h à 18h et c'est visible jusqu'au 23 septembre. Et pour finir, pour préparer donc ces journées du patrimoine, eh bien, retrouver des visites guidées du côté de Palavas-les-Flots. De 9h30 à 11h30 samedi et dimanche, c'est Ansel Marcel, une balade immersive à vélo pour découvrir la nature et la culture locale. Il y a également les noms d'hier, les rues d'aujourd'hui, samedi à 10h et dimanche à 13h30. Partez sur les traces des figures emblématiques qui ont marqué l'histoire de la commune. Cap sur les traditions et le patrimoine sportif, une visite guidée exclusive samedi à 13h30 et dimanche à 10h. La grande nouveauté donc, une plongée au cœur des joutes languedociennes, de la tauromachie et du tambourin. De 13h30 à 15h30 samedi et dimanche, c'est l'art de la pêche palavasienne pour tout savoir sur les techniques traditionnelles et le passé maritime de la ville. Et puis de 16h à 17h samedi et dimanche, retrouvez l'histoire du phare, une visite de ce lieu chargé d'histoire récompensée par une vue à 360 degrés sur le littoral. Les visites guidées de l'Office du Tourisme de Palavas-les-Flots, c'est à retrouver donc eh bien ce week-end pour les journées européennes du patrimoine à Palavas. Vous pourrez retrouver le programme complet sur le site de l'Office du Tourisme. Très bonne sortie avec Delta FM.
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1: Votre cinéma Vogue du Gros du Roi ferme ses portes pendant la période du 14 au 22 septembre. Mais sachez que d'ores et déjà le programme de la semaine du 23 au 29 est disponible sur le site internet avec au programme les films Garance, Justin le Juste, L'Invitation, Salvation, Les Héros du Louvre, Heart of the Beast, La vie d'une femme, La frappe, Au cœur d'une restauration, ce sera un film en présence du réalisateur, une avant-première du Cobu et le fantôme de Saint-Potage, autre avant-première, La maison de nos rêves. Tout le programme à retrouver sur le site cinemavogue-grosduroi.com à partir donc du 23 septembre. En attendant, le cinéma Vogue est fermé.

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2: Bonjour à tous. L'essentiel de l'actualité, une journée de mobilisation ce mardi en France. Les policiers manifestent pour leur salaire et leurs conditions de travail. De leur côté, les électriciens et gaziers veulent préserver leurs tarifs préférentiels sur l'énergie. D'autres rassemblements sont organisés pour demander des moyens face au dérèglement climatique et dénoncer le sous-financement de l'enseignement supérieur. 3 mois de sursis supplémentaires pour l'usine Fibre Excellence de Saint-Gaudens en Haute-Garonne. Le tribunal de commerce de Toulouse autorise la poursuite de l'activité jusqu'en décembre. Les candidats à la reprise ont jusqu'au 22 octobre pour déposer leur offre. Le site en redressement judiciaire emploie 270 salariés. L'ONU réclame l'accès de Gaza aux enquêteurs internationaux. C'est pour préserver les preuves de possibles crimes de guerre. Plus de 630 corps et restes humains ont été extraits des décombres depuis novembre 2025. Selon la défense civile palestinienne, plus de 8000 personnes seraient toujours portées disparues sous les décombres. Et puis, la chanteuse Catherine Ringer est morte à l'âge de 68 ans. La voix emblématique d'Erita Mitsuko a été emportée par un cancer foudroyant dans la nuit du 14 septembre. Son décès a été annoncé par ses enfants. Avec Fred Chichin, Catherine Ringer avait formé le célèbre duo d'Erita Mitsuko.

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1: La fête nationale du Vatican n'est pas fixe. En effet, celle-ci célèbre l'anniversaire de la messe d'inauguration du pape. À chaque nouveau pape, la fête nationale change donc.
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Et devrait finalement rejoindre l'aéroport à l'horizon 2032-2033. Un protocole d'intention vient d'être signé pour lancer les études de ce prolongement de la ligne 3 avec un objectif de moins de 70 millions d'euros et environ 2 km de voies nouvelles. En revanche, le tram n'ira pas jusqu'à la mer. Moggio et Carnon ne seront pas desservis non plus. Le scénario privilégié prévoit une connexion depuis Écopole à Pérol directement vers l'aéroport. Dans le Gard, les professionnels du tourisme tirent un bilan plutôt morose de la saison estivale selon la dernière note de conjoncture. De Gare Tourisme. Le mois d'août confirme une dégradation progressive de l'activité. Les professionnels évoquent notamment une activité en recul, un panier moyen en diminution. Situation qui traduit une saison touristique sous tension après un été déjà marqué par plusieurs difficultés économiques. À Palavas, une nouvelle reconnaissance vient saluer pourtant l'attractivité touristique de cette commune. Depuis le 21 août, la ville est officiellement classée station de tourisme, une distinction attribuée par l'État après l'examen de près de 40 critères et parmi eux l'accessibilité, les mobilités, l'environnement, la qualité des eaux de baignade, mais aussi les commerces et les services. À Monduel, près de Nîmes, la mobilisation des parents se poursuit contre l'arrivée d'une nouvelle directrice d'école maternelle, professionnelle mise en cause pour des faits supposés de maltraitance dans ses fonctions précédentes. Accusation qu'elle conteste, elle a été placée en congé d'office à la rentrée par sa hiérarchie. Elle pourrait toutefois voir ses décisions suspendues par le tribunal administratif de Nîmes. Nîmes, justement, on parle football ou plutôt finance. Le Nîmes Olympique qui est dans une situation financière très préoccupante. Ça va bien sur le sportif néanmoins, mais le club accuse un déficit de 500 000 euros auquel s'ajoutent 130 000 euros pour l'association, soit 630 000 euros à trouver d'ici le passage devant la DNCG. Il est prévu en novembre prochain. Très bonne journée sur Delta FM.

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1: À la maison, il existe des gestes simples qui permettent de réduire son impact environnemental, tels que le tri sélectif, le compostage, la réduction des déchets et l'économie d'énergie. Cependant, au bureau, la vie en communauté et les règles organisationnelles peuvent entraver nos aspirations à l'éco-responsabilité. C'est pourquoi nous avons élaboré une journée typique au bureau en proposant des alternatives écologiques à nos habitudes quotidiennes. Voici comment. Lors du trajet vers le bureau, si vous habitez en ville, optez pour le vélo. Non seulement c'est un moyen de transport non polluant, mais c'est également une opportunité de faire de l'exercice physique. Si vous voulez encourager vos collègues, envisagez ZenRide, un service de location de vélo conçu pour les entreprises. Si le bureau est éloigné de chez vous, privilégiez le covoiturage pour partager les trajets. Sinon, envisagez le train ou les transports en commun, l'occasion de profiter d'un livre ou de musique pendant le trajet. Lors de votre pause café, choisissez des capsules de café éco-responsables pour limiter les déchets. Les capsules Nespresso génèrent environ 9 milliards de déchets par an, dont seulement 2% sont recyclés. Optez pour des capsules rechargeables ou dégradables, offrant une alternative durable. Préférez aussi un gobelet réutilisable pour éviter les gobelets à usage unique et réduire les déchets. Facilitez le nettoyage de votre tasse avec une machine de nettoyage Home. Cette solution utilise de la vapeur sèche pour nettoyer, désinfecter et sécher votre tasse en quelques secondes de manière écologique. Lors de la pause déjeuner, apportez votre propre contenant pour le repas conformément à la loi anti-gaspillage. Vous pouvez ainsi éviter les emballages jetables. Refusez aussi les couverts jetables en optant pour des couverts réutilisables. Ils sont pratiques à transporter et contribuent à réduire les déchets. Au niveau des réunions, limitez les impressions en privilégiant les présentations en PDF. Suivez la réunion sur un ordinateur portable ou une tablette plutôt que d'imprimer plusieurs exemplaires. Réutilisez le papier en plaçant une affiche encourageant la réutilisation au-dessus de la poubelle. Des associations comme Les Papiers de l'Espoir récupèrent le papier pour des projets humanitaires ou environnementaux. Avant de partir, nettoyez votre boîte mail en supprimant les mails inutiles pour économiser de l'énergie. Utilisez des outils comme CleanFox pour trier efficacement. Éteignez complètement vos appareils électroniques. Éteignez les lumières, les chauffages et les climatisations pour économiser l'énergie la nuit. Et terminons en beauté. Choisissez l'escalier à la place de l'ascenseur pour être plus éco-responsable et en meilleure forme physique. Si vous avez du mal, eh bien faites un petit arrêt à la boulangerie en récompense.
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1: Direction le plateau des Bondons en Lozère où vient d'ouvrir un lieu unique en France, la Maison des Menhirs. Elle invite à découvrir l'un des plus grands sites mégalithiques d'Europe où plus de 200 menhirs furent érigés par les femmes et les hommes du Néolithique il y a environ 5000 ans. Le bâtiment s'étend sur 490 mètres carrés. Il est implanté, précise Isabelle Darnas, conservatrice du patrimoine au département de la Lozère, qui a piloté le contenu scientifique du centre.
2: Sur un plateau calcaire à l'intérieur du massif granitique du mont Lozère, donc une particularité géologique qui a sûrement inspiré les hommes du Néolithique.
1: Un bâtiment qui peut se visiter librement, sans contraintes particulières.
2: Deux manières de visiter le centre d'interprétation, indifférentes, dans un sens ou dans l'autre. Une partie qui est plutôt consacrée à la découverte de ces menhirs, les premières études qui ont été faites dans les années 30, le relevage de ces menhirs et la manière dont ils ont été construits, la manière dont ils ont été extraits de la roche, dont ils ont été transportés. Et puis la deuxième partie, c'est plutôt la civilisation qui est associée à ces menhirs. Qu'est-ce qu'on en sait? Qu'est-ce qu'on sait de ces premiers hommes et de ces premières femmes qui se sont sédentarisées, qui sont venues sur le plateau s'installer?
1: Mais comment rendre accessible une civilisation aussi méconnue? La réponse tient dans un parti pris fort.
2: Choisir un seul niveau de lecture, le plus simple possible, j'irais presque le niveau enfant, parce que c'est une civilisation qu'on connaît peu, qui n'est pas étudiée et que le grand public connaît peu.
1: Pour incarner cette pédagogie, place au numérique, Clovis Sarrazin, médiateur culturel, nous plonge dans la première salle.
3: Donc ici, c'est un premier film. On va avoir un propos introductif qui nous plonge au cœur de la Chambre des Bondons, qui nous explique ce qu'est le néolithique, ce qu'est un mégalithe. La scénographie est relativement remarquable parce qu'on a plusieurs miroirs. On se sent vraiment plongé au cœur de la Chambre des Bondons. C'est assez saisissant.
1: La scénographie s'inspire même dans certains espaces d'un conte, en hommage à l'archéologue Gilbert Fage, à qui l'on doit l'inventaire des 200 menhirs et la manière dont ils ont été construits.
3: La scénographie s'inspire de romans de Jean Giono, l'homme qui plantait des arbres, où là ils ont repris ce conte-là pour le modeler à l'image de Gilbert Fage, qui est le géant qui semait du granit, et l'homme qui enlevait les menhirs. On a des jeux de lumière, ça convient au public des plus jeunes comme des plus âgés.
4: Il y a environ une quarantaine d'années, je faisais une longue marche sur des hauteurs absolument inconnues des touristes dans cette région de Lozère appelée les Bondons.
1: Une approche ludique mais toujours rigoureuse, maquette, facsimilé à toucher, images aériennes au drone.
2: C'est pas un musée, c'est vraiment un outil pour comprendre la civilisation néolithique et les menhirs qui y sont attachés.
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0: En cette rentrée, on se retrouve avec une association pour laquelle c'est un mois particulier, puisque un mois de sensibilisation, c'est la Ligue contre le cancer, et particulièrement donc la délégation Terre de Camargue. Je suis avec Marie-Joëlle Ribard qui justement gère cette délégation. Bonjour.
1: Bonjour.
0: Alors, mois particulier parce que donc vous avez une activité toute l'année, mais il y a certains mois qui sont dédiés à des thématiques précises pour la sensibilisation. Et donc là, septembre, c'est septembre en or. En quoi ça consiste ?
1: Alors effectivement, septembre en or, c'est un mois qui est dédié au don pour la recherche contre les cancers pédiatriques et adolescents. Parce qu'en fait, il faut savoir que la recherche pour les enfants est très spécifique. On ne peut pas dire, ah ben, c'est un enfant, on va lui donner la moitié du traitement qu'on donne à un adulte. Ça ne fonctionne pas du tout comme ça. Donc vraiment, la recherche est spécifique. Et qui dit recherche spécifique, ben, dit forcément financement. Donc tout le mois de septembre est dédié au recueil de dons pour les cancers pédiatriques, pour la recherche contre les cancers pédiatriques et des jeunes adolescents.
0: Alors, recherche spécifique et qui ça touche aussi beaucoup de monde, j'imagine, malheureusement.
1: Hélas, oui. Alors, en rapport moins que les adultes, mais des cancers pédiatriques, il y en a quand même énormément. Alors, ce qu'il faut savoir, c'est qu'il y en a quand même beaucoup, encore une fois, qu'on guérit, comme pour les adultes. Il y en a de plus en plus qu'on guérit. Mais il faut des traitements spécifiques. Et puis, des cancers, on en a de partout. Donc, voilà, les traitements sont à adapter en fonction de là où on a un cancer, en fonction de la sorte de cancer, voilà, il y a des différents cancers. Donc voilà, c'est beaucoup de fonds à consacrer à la recherche.
0: Et donc on peut à la fois donner par le site qui est ligue-cancer.net, qui est le site national, sur lequel vous retrouvez après le détail des informations pour tout ce qui est comité local, etc.
1: Oui, voilà. Et ou sur le site national, vous avez on est labellisé le don en confiance, c'est-à-dire que ceux qui craignent un peu de payer sur internet, voilà, on a un site qui est complètement sécurisé, c'est le don en confiance.
0: Et un autre moyen de donner, c'est de se mobiliser sur les actions, parce que vous vous mobilisez sur le territoire à travers des actions concrètes où on peut à la fois prendre de l'info, c'est le moyen de vous montrer et d'aller au contact des gens pour discuter et récolter de l'argent. Donc là, il y a plusieurs dates en Terre de Camargue pour ce mois de septembre.
1: Oui, absolument. Alors effectivement, c'est aussi une possibilité de prendre du plaisir. En même temps qu'on se fait plaisir, ben, on va penser effectivement à donner pour la recherche médicale contre les cancers pédiatriques. Alors effectivement, septembre en or, on est essentiellement au Gros du Roi cette année. Donc nous avons trois dates. Le 15 septembre, nous serons aux arènes du Gros du Roi pour la course camarguaise. La direction des arènes nous autorise chaque année à faire ce qu'on appelle un don à la couverture, c'est-à-dire que pendant l'entracte, eh bien, on va passer sur la piste avec une couverture, et puis les gens, c'est très ludique, les gens vont nous jeter des pièces dans la couverture, voilà. Ensuite, nous avons le 18 septembre, où nous serons avec le défi de joute, c'est-à-dire avec la jeune Lance Grolaine, qui sont partenaires depuis plusieurs années également, et qui vont nous permettre d'être là avec eux, appeler les gens à faire des dons, puisqu'il y aura un stand de la Ligue pendant le défi de joute. Et puis encore une fois, aux arènes, à la course camarguaise, la finale de la Coupe des As, le dimanche 20, où nous serons de nouveau pour un don à la couverture. Voilà, donc là, vous pouvez venir voir les courses camarguaises si vous aimez ça, peut-être les découvrir, et puis en même temps faire une bonne action en donnant quelques pièces pour la recherche.
0: Le don à la couverture, juste...
1: Alors le don à la couverture, en fait, c'est une équipe de bénévoles qui passe avec une couverture sur la piste, et les gens donc jettent depuis les gradins, jettent les pièces dans la couverture. Alors c'est ludique parce que bien sûr soit on loupe la couverture, soit c'est les bénévoles qui prennent les pièces sur la tête, enfin voilà, c'est drôle, c'est rigolo, et en même temps ça permet de récolter des dons.
0: Donc généralement quand on allie le jeu avec la bonne cause, voilà, ça marche bien, ça fait plaisir à tout le monde et c'est pour une bonne action. Je rappelle donc ce site ligue-cancer.net pour retrouver toutes les infos, faire un don. Et puis juste une toute petite minute quand même pour rappeler que ce soit pour les cancers pédiatriques mais tous les autres cancers aussi, il y a vraiment cette délégation Terre de Camargue qui est présente sur le territoire, et c'est pas pour rien, c'est pour être vraiment là pour les gens qui ont besoin d'échanger, de discuter, les personnes atteintes, les personnes en rémission mais qui ont besoin aussi d'un soutien psychologique, et puis les aidants aussi, parce que des fois on l'oublie et...
1: Aussi, absolument, oui, oui. Donc, c'est pour les patients, les gens qui sont soit en traitement, soit qui viennent d'apprendre qu'ils ont la maladie, soit ils ont terminé les traitements, ils sont en rémission. Voilà, la Ligue propose gratuitement, il faut le souligner, de ce qu'on appelle des soins de support ou des soins de confort, c'est-à-dire des activités comme sophrologie, boxe adaptée, gym pilates, activités physiques adaptées, et également soutien psychologique et groupe de parole. Donc pour les patients et puis également pour les aidants qui ont droit à des soins de support pris en charge également par la Ligue pour respirer un peu et souffler un peu parce que on sait maintenant que le proche aidant est impliqué énormément dans la maladie d'un proche. Voilà.
0: Et que c'est important quand on aide de prendre du temps pour soi aussi parce que derrière on aide mieux quand on respire.
1: Complètement et puis surtout il ne faut pas s'oublier et c'est ce que les aidants proches ont souvent hélas tendance à faire parce que ce qui est important c'est le malade, il faut être là pour le malade et du coup le proche aidant il s'épuise et ouais. Voilà donc on propose également des soins de support qui permettent un peu aux aidants de prendre un peu une bulle de temps où ils vont être pour eux en fait ouais. Pour eux, où ils vont s'occuper d'eux où c'est on ça. Va s'occuper d'eux
0: sans culpabiliser
1: et sans culpabilité bien entendu ouais. Voilà. Voilà, tout à fait.
0: Donc vous avez une permanence qui est assurée sur le territoire à différents créneaux en terre de Camargue, un coup Aigues-Mortes, un coup le Gros-du-Roi, un coup Saint-Laurent.
1: C'est ça, oui, oui, absolument. Nous venons le premier mercredi du mois, nous sommes le matin au Gros-du-Roi et l'après-midi à Aigues-Mortes. Chaque fois au CCAS, nous sommes reçus et hébergés dans les locaux du CCAS. Donc le premier mercredi du mois, le matin, le Gros-du-Roi, l'après-midi, Aigues-Mortes. Et le troisième mercredi du mois, nous sommes le matin à Saint-Laurent-des-Gouzes à la mairie. Et l'après-midi, de nouveau au Gros-du-Roi, au CCAS. Voilà. Et là, c'est un accueil qui est ouvert aux patients, aux aidants, où on va donc les écouter, les orienter et leur proposer les soins de support que la Ligue propose. Et alors, ce qu'il faut savoir et qui est notable, c'est que les soins de support sont sur le territoire. C'est-à-dire que ça permet aux patients de ne pas avoir des kilomètres à faire pour aller suivre un soin de support.
0: Et vous avez aussi une page Facebook, je crois que c'est Délégation Espace Ligue Terre de Camargue, Ligue Cancer, quelque chose comme ça, où on peut suivre les actus.
1: Oui, c'est presque ça. Elle est un peu compliquée, c'est Délégation Espace Ligue, Le Gros-du-Roi, Terre de Camargue. Ouais. Voilà. Et effectivement, vous pouvez suivre les activités qui sont sur le territoire avec les permanences qui sont annoncées, plus des postes qui permettent de relayer ce que la Ligue nationale propose.
0: Eh bien, il n'y a plus qu'à. Merci, Marie-Joëlle. Et donc, on redonne juste les dates, le 15, le 18 et le 20 septembre au Gros-du-Roi. Le 15 et le 20 aux arènes. Et le défi de joute du 18, ça sera sur le bord du canal. Voilà. Ouais. Merci.
1: Eh bien, merci à vous et bonne journée.

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2: Bonjour à tous, l'essentiel de l'actualité. Le gouvernement veut serrer un peu plus la vis sur les dépenses de l'État en 2027. Le Premier ministre Sébastien Lecornu demande à ses ministres de maintenir les dépenses strictement au niveau de 2026. Le Premier ministre justifie cet effort supplémentaire par une croissance revue à 0,5% et un déficit public attendu au-dessus de 5% du PIB. Les pêcheurs seront reçus jeudi par la ministre de la Mer et de la Pêche, Catherine Chabot. Ils avaient bloqué ce matin un dépôt pétrolier à Fos-sur-Mer dans les Bouches-du-Rhône pour dénoncer la hausse du prix du carburant et leurs conditions de travail. Le blocage a été levé à la mi-journée après quelques tensions avec les forces de l'ordre. Près de 60% des salariés d'EDF étaient en grève aujourd'hui. Ils protestent contre une possible hausse de la fiscalité sur leurs tarifs préférentiels d'énergie. Le mouvement a entraîné une baisse de la puissance nucléaire disponible de 6,2 gigawatts. Plusieurs centrales sont concernées, dont Tricastin et Saint-Alban. Enfin, les hommages se multiplient après l'annonce de la mort de Catherine Ringer à 68 ans. Benjamin Biolay salue une figure majeure du rock français et Emmanuel Macron lui rend hommage à une chanteuse inclassable et irréprochable.

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2: On est sur le Forum des associations à Saint-Laurent-d'Aigouze avec l'association Extatique Dance et Morgane. Alors je crois que c'est une toute nouvelle association, depuis quand ça date?
3: Oui, ça débute cette année. Bonjour Morgane. Donc voilà, c'est de la danse libre. La danse intuitive, la danse thérapie, c'est du lâcher prise, sans chorégraphie, sans pas imposer. Donc on s'implante doucement sur Saint-Laurent-d'Aigouze, à voir par la suite si on ira sur les autres communes.
2: Où se déroulent vos activités?
3: Alors le mercredi après-midi, ça sera salle Vincent Scotto, et le samedi après-midi, ça sera le gymnase, salle annexe à Saint-Laurent-d'Aigouze, au gymnase.
2: Alors, juste un mot quand même, quelle différence par rapport à une autre association de danse? Vous parlez de liberté, comment ça s'organise quand même sur le plateau?
3: Alors, c'est une danse, comme je disais, c'est une danse libre, c'est une danse qui est sans chorégraphie, donc sans pas imposer. C'est ce qui fait la différence des ateliers qui sont chorégraphiques. Donc voilà, vous dansez librement, comme bon vous semble, et on est là pour s'amuser. Lâcher prise. Alors, on va faire des journées d'essai, bien entendu, qui se déroulera le mercredi 16 septembre à Vincent Scotto et le samedi 19 au gymnase de Saint-Laurent-d'Aigouze.
2: Nous sommes avec Annie Brachet, le stand qui jouxte l'Extatic Dance pour parler de la marche.
4: C'est un complément au fil des pas, un pas vers soi, c'est un complément pour l'Extatic Dance, pour le bien-être. Voilà, il y a celle du Gros du Roi avec qui j'y vais avec tout mon cœur et on se régale. Et là, ça sera une marche hebdomadaire le mercredi matin de 10h à 11h. Voilà, c'est un complément de la danse, Extatic Dance.
2: Mais Annie, on te connaît bien pour activité associative sur le Gros du Roi où vous faites également de la marche.
4: Et oui, sur le Gros du Roi, mais j'en profite. Bien entendu, courir et marcher ensemble pour sa 12e année continue toujours dans la même ambiance et toujours à l'image de ce que nous sommes tous, du bien-être et du bien vivre ensemble et d'être heureux ensemble.
2: Alors, et si je veux marcher, quel est le rendez-vous? Où c'est qu'on se retrouve?
4: Alors, pour les rendez-vous, ben, vous savez, on a un calendrier au Gros du Roi, c'est tous les jours. Donc, du lundi, mardi, mercredi, différentes marches, différentes disciplines, différentes façons de marcher, puisqu'il y a des gens qui marchent plus vite les uns que les autres. Mais bon, pratiquement tous les jours. Et sauf le mercredi, je serai ici à Saint-Laurent. Et pour le Gros du Roi, comme pour Saint-Laurent, ce sont deux associations qui fonctionnent comme l'école. Voilà, les vacances scolaires, nous ne fonctionnons pas. Et nous sommes dans la zone C, nous fonctionnons comme les vacances de la zone C.
2: Merci beaucoup Annie.
4: Merci à toi, merci à Delta FM.

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1: Bonjour à tous, les pêcheurs de Méditerranée lancent un mouvement de protestation illimitée. Tous les métiers, toutes les régions sont concernées. La profession dénonce une crise de rentabilité devenue insoutenable entre restrictions et hausse des coûts de production. Les représentants des pêcheurs d'Occitanie, de PACA, de Corse également annoncent des actions dont les modalités restaient encore inconnues hier. Ils estiment que la pêche méditerranéenne ne peut plus continuer à subir. À Montpellier, le tramway devrait finalement rejoindre l'aéroport à l'horizon 2032-2033. Un protocole d'intention vient d'être signé en 2032-2033, un protocole d'intention vient d'être signé pour lancer les études de ce prolongement de la ligne 3 avec un objectif de moins de 70 millions d'euros.

quartier touristique de cette commune. Depuis le 21 août, la ville est officiellement classée station de tourisme, une distinction attribuée par l'État après l'examen de près de 40 critères et parmi eux l'accessibilité, les mobilités, l'environnement, la qualité des eaux de baignade, mais aussi les commerces et les services. À Manduel, près de Limes, la mobilisation des parents se poursuit contre l'arrivée d'une nouvelle directrice d'école maternelle professionnelle mise en cause pour des faits supposés de maltraitance dans ses fonctions précédentes. Accusation qu'elle conteste, elle a été placée en congé d'office à la rentrée par sa hiérarchie. Elle pourrait toutefois voir ses décisions suspendues par le tribunal administratif de Nîmes. Nîmes, justement, on parle football ou plutôt finance. Le Nîmes Olympique qui est dans une situation financière très préoccupante. Ça va bien sur le sportif néanmoins, mais le club accuse un déficit de 500 000 euros auquel s'ajoute 130 000 euros pour l'association, soit 630 000 euros à trouver d'ici le passage devant la DNCG. Il est prévu en novembre prochain. Très bonne journée sur Delta FM.

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1: Et dans l'actu musicale cette semaine sur Delta FM, c'est un casting 5 étoiles qui se dessine pour la nouvelle édition de la Star Academy. Dans une vidéo publiée ce lundi sur les réseaux sociaux de TF1, Moziman a officialisé sa nomination en tant que directeur de la promotion 2026. DJ, producteur, compositeur et animateur, il succède ainsi au précédent directeur pour guider les futurs élèves, notamment à Michael Goldman. Autre annonce de taille, le chanteur Vianney endossera le rôle prestigieux de parrain de cette nouvelle saison. Et enfin, la consécration sera totale pour Céline Dion, puisque son titre culte Destin a été choisi pour devenir l'hymne officiel de cette promotion, succédant ainsi au précédent morceau emblématique de l'émission. Et également toujours dans l'actualité musicale, alors que la vasque olympique continue d'illuminer Paris pour son 3e été consécutif, de nouvelles révélations du Parisien viennent éclairer les coulisses de la cérémonie d'ouverture. Si la venue de Céline Dion sous le nom de code Ferdinand a été gardée secrète jusqu'au bout, d'autres grands noms ont manqué à l'appel. La superstar britannique Adele a ainsi décliné l'offre pour se consacrer à sa résidence à Munich, tandis que le phénomène espagnol Rosalia a dû renoncer en raison d'incompatibilité de planning. Côté français, Gims, Mylène Farmer et même les Daft Punk, fidèles à leur décision d'arrêter, ont également poliment refusé de participer à cette fête planétaire. Et pour finir, à l'aube de ses 30 ans, Louane s'apprête à franchir un nouveau cap. La chanteuse et comédienne a officialisé la sortie de son 6e album, Watch Out, attendu pour le 27 novembre prochain. Entre chansons françaises et pop, ce disque aborde des thèmes intimes et puissants tels que la quête de guérison, les troubles du comportement alimentaire, la filiation et la dépression, prolongeant le travail amorcé par les singles Conduire et Tout pour toi. Un automne chargé s'annonce d'ailleurs pour l'artiste qui fera également ses premiers pas au théâtre sur les planches du théâtre Fontaine à Paris dans la pièce 2h22 Ghost Story. Voilà, c'est tout cette semaine pour l'actualité musicale sur Delta FM.

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1: Et si ensemble on levait nos yeux vers les cieux, votre rendez-vous astronomie, c'est tout de suite. L'été n'est pas tout à fait terminé et il est encore temps pour profiter des merveilles que le ciel de cette saison a à nous offrir, et notamment le triangle d'été. Le triangle d'été, c'est quoi ? C'est ce qu'on appelle un astérisme. Ce n'est pas une constellation officielle, il y en a 88. C'est le nom qu'on emploie pour un groupement d'étoiles qui ne dessine donc pas une constellation. Et ce triangle d'été, ce sont donc trois étoiles qui font elles-mêmes partie de constellations. Trois étoiles qui sont particulièrement brillantes dans le ciel et que l'on peut retrouver donc dans notre ciel nocturne estival plutôt haut. Alors, plus on avance dans la saison, ça part au début du sud-sud-est, et puis ça va être de plus en plus haut dans le ciel, et plus on va avancer dans la saison estivale, plus il va falloir regarder en direction de l'ouest. Si vous avez des doutes, n'hésitez pas à consulter une application comme Tonight, ou encore l'application Stellarium, qui est très très efficace et qui vous indique toutes les constellations du ciel en temps réel. C'est plutôt sympa à utiliser. Guettez d'ores et déjà, si vous arrivez à les trouver, une étoile très brillante. Il s'agit de Vega. Vega, c'est la troisième étoile la plus brillante de l'hémisphère nord, après Sirius et Arcturus. C'est aussi l'ancienne étoile polaire. Elle l'était il y a environ 12 000 ans et elle le redeviendra dans 14 000 ans. Vega fait partie de la constellation de la Lyre. En bas à gauche de Vega, il y a Deneb. Deneb qui forme la queue du cygne, c'est donc dans la constellation du cygne. Et puis plutôt sur la droite, plus bas, il y a Altaïr. Altaïr qui forme, elle, la tête de la constellation de l'Aigle. Altaïr est l'étoile la plus proche de nous. Elle est à 17 années-lumière, ça veut dire que la lumière de cette étoile blanche a mis 17 ans à nous parvenir. Rendez-vous compte, ça paraît fou. Du côté de Vega, elle pèse deux masses solaires, c'est-à-dire deux fois le poids, la masse de notre Soleil, et elle est à une distance de 25 années-lumière. Et puis, la plus grosse de ces trois, c'est la supergéante blanche Deneb. Elle est à 1550 années-lumière de nous et c'est la plus grande du lot, avec une masse équivalente à 20 fois notre Soleil et un diamètre 200 fois plus large. Ça paraît complètement fou et pourtant c'est bien réel et c'est le genre de spectacle que nous offre le ciel. Et de nous rendre compte que nous sommes si petits sur notre petit point bleu, je vous réinvite donc à prendre l'application Stellarium ou d'autres applis pour pouvoir retrouver ces étoiles dans le ciel si vous galérez un petit peu. Et on remercie le site de la Cité de l'Espace pour nous donner pas mal d'infos sur notre ciel. Bonne observation à vous !

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1: Dans votre télé pour ce mardi 15 septembre sur Delta FM, nous vous proposons de retrouver une émission spéciale sur France 2, Sauvons nos forêts. Chaleur suffocante, méga feu dévastateur, sécheresse historique, l'été 2026 est le plus chaud jamais enregistré en France. Depuis le début de l'année, près de 120 000 hectares sont partis en fumée. Face à l'urgence, Léa Salamé et Hugo Clément présentent une grande soirée avec un double objectif, comprendre les causes de ces incendies incontrôlables et mettre en lumière et en œuvre des solutions nombreuses et concrètes pour les prévenir et y faire face. Tout au long de cette émission spéciale, des reportages, des experts et des scientifiques dressent un état des lieux des dégâts et des moyens de lutte trop souvent insuffisants. Victimes et journalistes présents sur place livrent également leurs témoignages. Sauvons nos forêts, c'est donc une émission spéciale à retrouver ce mardi sur France 2. Également retrouvée sur TF1, Koh-Lanta All-Stars, sur France 3, en inédit, La Stagiaire, sur la chaîne France 5, c'est Ce qui nous tient debout, en inédit. Sur M6, retrouvez la série 911, sur Arte, ultra riche, taxe-moi si tu peux. Sur la chaîne France 4, retrouvez du cinéma avec L'Ordre des médecins, en inédit. Sur la chaîne W9, c'est les 20 chansons de Céline Dion préférées des Français. Sur TMC, 90 enquêtes, arnaques et SMS frauduleux, les nouveaux escrocs du téléphone. Sur TFX, retrouvez Captain Marvel, sur Gulli, Royal Corgi. Sur la chaîne C-Star, Mystère à Saint-Tropez, sur T18, Non élucidé. Novo 19 propose Le Bazar de la Charité, le premier épisode. Sur TF1, série film, c'est Camping Paradis. Sur la chaîne Sister, Age of Tomorrow. Et on termine avec RMC Story, La Cité de Troyes a-t-elle réellement existé? Très bonne soirée télé avec Delta FM.
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0: 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Au micro, Didier.
1: Alors on est avec Virginie qui s'occupe de la collecte pour le Népal. Explique-nous.
2: En fait, c'est l'association Saint-Laurentaise de yoga. Donc nous pratiquons le yoga. Et cette année, nous sommes partis au Népal pratiquer le yoga et faire une découverte et un voyage dans la vallée de Katmandou et vers Chitwan, à la découverte des paysages, de la culture et de la spiritualité hindoue et bouddhiste. Voilà. Et donc, du coup, nous sommes forcément sensibilisés géographiquement et par la pensée à ce qui vient de se passer. Et du coup, nous proposons cette journée pour récolter des fonds et les transmettre à une association sur place pour aider les personnes sinistrées.
1: Alors comment ça se passe? Comment on peut contribuer? Comment on vous contacte?
2: Alors en fait, nous allons acheter des urnes et les disposer dans les différents commerces de détail du village. Il y en aura notamment à la mairie. Donc sur quelques semaines, il est possible de venir déposer chèque ou espèce dans l'urne. Et nous allons ensuite organiser un virement auprès de cet organisme.
1: Voilà. Donc la collecte est vraiment liée au drame qui est intervenu dans la vallée du Népal. Il y aura une continuité, vous ne le savez pas encore, on imagine?
2: Je crois que c'est très conjoncturel en fait. Là, c'est une situation d'urgence, il y a une réponse d'urgence. Je ne pense pas qu'il y ait une continuité ensuite, mais en tout cas pour faire face à cette situation de crise.
1: Voilà. En tout cas, on n'espère pas qu'elle se renouvelle, c'est certain. En tout cas, bravo et bon courage et bonne récolte. On compte sur vous.
2: Merci à vous.
1: Au revoir.

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2: Bonsoir à tous. L'essentiel de l'actualité. 1,5 milliard d'euros contre les violences sexistes et sexuelles dès 2027. C'est le montant que Sébastien Lecornu veut soumettre au Parlement. La loi intégrale sera examinée début octobre à l'Assemblée et prévoit notamment des juridictions spécialisées et le recrutement de 700 enquêteurs. Dans le même temps, le gouvernement veut serrer la vis sur les dépenses de l'État l'année prochaine. Sébastien Lecornu demande à ses ministres de maintenir les dépenses hors défense strictement au niveau de 2026. Le Premier ministre justifie cet effort supplémentaire par une croissance revue à 0,5% et un déficit public attendu au-dessus de 5% du PIB. Première peine de prison ferme depuis le début du scandale du périscolaire à Paris. Un animateur de 39 ans a été condamné à 5 ans de prison, dont un an ferme sous bracelet électronique. Il a été reconnu coupable d'agression sexuelle sur 9 enfants âgés de 5 à 10 ans. Les agressions ont été commises dans une école du 15e arrondissement entre 2022 et 2024. Enfin, le monde de la musique rend hommage à Catherine Ringer, la chanteuse des Rita Mitsouko. On lui doit entre autres des tubes comme Marcia Baila, Andy ou encore C'est comme ça, Benjamin Biolay, Clara Luciani ou encore les Francofolies saluent la liberté et la singularité de cette chanteuse.

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1: Salut à toutes et à tous, ravi de vous retrouver en direct à la radio, où vous voulez, quand vous voulez, sur toutes les plateformes de podcast. Nous sommes donc ensemble pendant une heure avec Jazz 70, Stellar Media et Canal 30, en mode best-of cette semaine, le meilleur de vos playlists remixées.
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1: Le trompettiste et compositeur Ibrahim Malouf avait mélangé les musiques cubaines et orientales dans un album très réussi. Nous écouterons Jebriel et puis The Amazing Keystone Big Band avec sa chanteuse Celia Kameni. Rendez hommage à Ella Fitzgerald avec Bess Scats. Le chanteur Andy Bay reprend le standard All the Things You Are. Et puis tout de suite, le batteur André Ceccarelli, qui a passé les 80 ans, Our Generation, avec Sylvain Buff au saxophone, Thomas Bramery à la contrebasse et Antonio Farao au clavier. Nous écoutons donc André Ceccarelli, Our Generation.

Rencontre le comte, le Count Basie, avec ce magnifique Splunky, le pianiste, compositeur, arrangeur Robert Glasper avec son Wake Up. On va donc se réveiller tout de suite. Nous nous réveillons donc en Suède avec le Göteborg Jazz Orchestra et le tromboniste au chant, cette fois Nils Landgren. Ça s'appelle Rend, la pluie

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1: Le meilleur de vos playlists remixées dans ce Jazzomania en mode best-of avec la chanteuse Robin McKell et sa version de Lullaby of Burland. La diva Ella Fitzgerald rencontre le maître de la trompette et du chant également, Louis Armstrong. Dans Cheek to Cheek, il y a Oscar Peterson au piano, Ray Brown à la contrebasse, un line-up somptueux. Et tout de suite, nous partons en Catalogne avec le trompettiste Reynald Colom qui rencontre le pianiste Diego Amador dans Jazzomania.

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1: Votre Jazzomania en mode best-of, le meilleur de nos playlists remixées avec du jazz vocal. Du jazz vocal de toutes les générations avec la diva Billie Holiday. I'm a fool to want you, un standard de la belle histoire du jazz. Et puis la nouvelle génération avec Samara Joy qui rafle chaque année depuis 3 ans des Grammy Awards. Nous écouterons Three Little Words. Et puis tout de suite, eh bien, il était pianiste de bar, il était très lié à la musique de jazz, Serge Gainsbourg. Et d'ailleurs, on écoute du jazz dans le ravin.
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Eh bien, il est déjà l'heure de rendre l'antenne. Merci de votre écoute, merci de votre fidélité. Retrouvons-nous la semaine prochaine pour une nouvelle émission ou un best-of à la même heure et donc ici même, où vous voulez, quand vous voulez, sur toutes les plateformes de podcast avec Jazz70, Stellar Media et Canal 30. On se quitte avec la trompettiste et compositrice Erel Besson et son JT. Bye bye, merci.

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2: L'essentiel de l'actualité, les hommages se multiplient après la mort de Catherine Ringer. Elle est décédée lundi soir à 68 ans d'un cancer foudroyant. Emmanuel Macron salue une artiste qui avait fait de chaque chanson une liberté. Benjamin Biolay évoque une reine et Philippe Manœuvre rend hommage à une chanteuse exceptionnelle et surpuissante. 1,5 milliard d'euros contre les violences sexistes et sexuelles dès 2027. C'est le montant que Sébastien Lecornu veut soumettre au Parlement avec 2,6 milliards d'euros supplémentaires pour la protection de l'enfance. La loi intégrale sera examinée début octobre à l'Assemblée. Elle prévoit notamment des juridictions spécialisées et le recrutement de 700 enquêteurs. Dans le même temps, le gouvernement veut serrer la vis sur les dépenses de l'État en 2027. Sébastien Lecornu demande à ses ministres de maintenir les dépenses hors défense strictement au niveau de 2026. Le Premier ministre justifie cet effort supplémentaire par une croissance revue à 0,5% et un déficit public attendu au-dessus de 5% du PIB. Un mot de foot, Lyon accueillera la finale de la Ligue des champions féminines en 2028. Chez les hommes, la finale 2028 se jouera à l'Allianz Arena de Munich. Un an plus tard, en 2029, direction le Camp Nou de Barcelone.

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1: Cinéma. Bonjour Camille.
2: Bonjour Tom.
1: Alors ensemble, nous allons évoquer la programmation du cinéma Marcel Pagnol d'Aigues-Mortes pour ce mercredi 16, jeudi 17 et vendredi 18 septembre. Et sur le grand écran, cette semaine, nous retrouvons la Palme d'Or du Festival de Cannes 2026, Fjord.
2: Fjord, c'est l'histoire d'un couple romano-norvégien qui est très pieux et qui s'installe dans un village au bout d'un fjord où ils se lient d'amitié avec leurs voisins.
1: Fjord, c'est donc mercredi à 18h et jeudi à 18h15. Et ce sont des séances en version originale sous-titrée français. On a également l'île.
2: Ijin s'occupe d'îlots de pêche silencieuses. Elle accueille les clients et vend de la nourriture et des boissons. Elle se prostitue occasionnellement. Un jour, un homme débarque sur cet îlot et intrigue la jeune femme.
1: L'île, c'est donc un film interdit aux moins de 16 ans, en version originale sous-titrée français à retrouver jeudi à 21h. Et puis on a également Mutiny.
2: Cole Reed est un ancien agent des forces spéciales. Il est accusé à tort du meurtre de son patron. Remontant le fil de la machination dont il est victime, il se retrouve piégé à bord d'un porte-conteneur.
1: Mutiny, c'est donc à retrouver à mercredi à 16h en séance Ciné Babies et vendredi à 20h30. Et c'est un film interdit aux moins de 12 ans. On a également au programme The Dog Stars, mercredi à 20h30. L'Inconnu interdit aux moins de 12 ans, jeudi à 16h en séance Ciné Babies et vendredi à 18h. On a The Quiet Family, interdit aux moins de 12 ans, à retrouver jeudi à 14h en version originale sous-titrée français. Et puis on termine avec la séance Ciné Kids, c'est Tad, l'explorateur et la lampe magique, mercredi à 10h, toujours au tarif de 4€, aussi bien pour les plus petits que pour les plus grands. Et puis la séance est également à 14h, Tad, l'explorateur et la lampe magique. Merci beaucoup Camille.
2: Merci Tom, à bientôt.
1: À bientôt.

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0: Par et DJ set de Oujaï. Et puis samedi, c'est la grande braderie, un atelier enfant également, DJ set nocturne et une multitude de visites d'expositions avec les artistes et commissaires. Et pour finir, dimanche, retrouver une conférence sur l'histoire de l'hôtel Barème de Manville par l'historienne Sophie Pio. Vous pouvez retrouver la programmation complète sur le site de l'Office de Tourisme d'Arles. Également retrouvé en avant-première des journées européennes du patrimoine, la Grande Motte qui ouvre aujourd'hui une exposition fascinante. La Cité des Pyramides vous invite à découvrir comment son patrimoine se réinvente en faisant dialoguer la mémoire et l'œuvre de l'architecte visionnaire Jean Balladur avec les regards et les idées des architectes de demain. Un patrimoine vivant et tourné vers l'avenir. L'exposition Le patrimoine en mouvement de Jean Balladur aux architectes de demain, c'est à retrouver à La Grande Motte tous les jours de 10h à midi et de 14h à 18h et c'est visible jusqu'au 23 septembre. Et pour finir, pour préparer donc ces journées du patrimoine, eh bien retrouver des visites guidées du côté de Palavas-les-Flots. De 9h30 à 11h30 samedi et dimanche, c'est Ansel Marcel, une balade immersive à vélo pour découvrir la nature et la culture locale. Il y a également les noms d'hier, les rues d'aujourd'hui, samedi à 10h et dimanche à 13h30. Partez sur les traces des figures emblématiques qui ont marqué l'histoire de la commune. Cap sur les traditions et le patrimoine sportif, une visite guidée exclusive samedi à 13h30 et dimanche à 10h. La grande nouveauté donc, une plongée au cœur des joutes languedociennes, de la tauromachie et du tambourin. De 13h30 à 15h30 samedi et dimanche, c'est l'art de la pêche palavasienne pour tout savoir sur les techniques traditionnelles et le passé maritime de la ville. Et puis de 16h à 17h samedi et dimanche, retrouvez l'histoire du phare, une visite de ce lieu chargé d'histoire récompensée par une vue à 360 degrés sur le littoral. Les visites guidées de l'Office du Tourisme de Palavas-les-Flots, c'est à retrouver donc ce week-end pour les journées européennes du patrimoine à Palavas. Vous pourrez retrouver le programme complet sur le site de l'Office du Tourisme. Très bonne sortie avec Delta FM.
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